Merci.

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0: Alors, tes camarades, tout le monde a décidé de rentrer.
1: Non, moi je rentrerai pas. Non, je rentrerai pas là-dedans. Là, je mettrai plus les pieds dans cette tôle, là. 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Faut le voir, vous. Bien sûr, les belles femmes sont dans les bureaux, elles s'en foutent, là.

Le dispositif sécuritaire déployé au Brésil pour la Coupe du Monde, 150 000 hommes, c'est un couvert posé sur une marmite qui est presque au bord de l'explosion.

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Vous êtes à l'écoute de Radio Air Libre, et sur Radio Air Libre, c'est l'heure de l'agenda culturel, comme chaque semaine, même heure, même endroit. Avec cette semaine en fond sonore, un extrait ou des extraits de l'album Between Representation and Abstraction de Karine Germay et Dirk Wachtelaar, des musiciens qui travaillent ici à Bruxelles. Alors, moi j'attire votre attention sur une série d'activités culturelles, concerts, animations, expositions, cinéma, théâtre, que sais-je encore. Mais évidemment, je ne peux pas vous donner dans le cadre, dans le timing restreint de cette séquence, agenda, je ne peux pas vous donner tous les détails, les heures d'ouverture, les tarifs, s'il y a tarif ou pas, s'il faut réserver ou non. C'est parfois utile dans la mesure où certaines de ces activités que je vous présente sont le fait d'endroits où il y a relativement peu de place. Ce n'est pas nécessairement des salles de 5000 places. Cela, on vous les annoncera sur d'autres radios. Donc n'hésitez pas à aller visiter le site des organisateurs pour plus de renseignements. Alors, je vous propose quelques activités, un choix d'activités pour la semaine du 10 au 16 septembre, déjà effectivement le mois de septembre. Et si je vous les annonce bien à temps, c'est pour que vous puissiez précisément réserver et qu'il y ait encore des places disponibles. Alors on commence par une activité qui s'est déroulée pendant tout l'été et qui se termine bientôt, plus exactement le 5 septembre. C'est Parc Poétique à Forêt, festival urbain participatif qui s'est déroulé dans une série d'endroits comme le Parc de Forêt ou la Place de Bethléem. Et le 5, pour la dernière, il y aura une parade de clôture qui, je pense, se déroulera au Parc de Forêt. Ça, c'est donc pour le 5 septembre dans le cadre de Parc Poétique. Le 3 septembre, on remonte un peu dans le temps, Motown Concerts présente l'ouverture de sa saison 2026-2027 avec Hit Hit Anita et Love Metender. C'est du noise rock de Liège qui a sorti un album en 2026, album intitulé I-I-Ha-Ha. Alors, ouverture des portes à 18h30 et concert par après. Ça se passe Motown Concerts, rue André Berthulot à Saint-Josse, pour cette ouverture de saison, donc le 3 septembre. Music Village, fidèle à sa réputation, nous propose des concerts tous les jours, comme ce fut le cas pendant tout l'été, au contraire d'autres endroits qui ont mis provisoirement la clé sous le paillasson. Et donc les concerts au Music Village commencent à 20h30, mais vous avez l'occasion, ça leur met un peu de beurre dans les épinards, façon de parler, de, par exemple, manger avant le spectacle. Mais bon, voyons quand même à quoi ce qui est programmé, par exemple le jeudi 3 septembre, un hommage à Jerry Mulligan et Chet Baker avec le Reunion Quartet. Reunion Quartet avec entre autres Yann De Haas à la batterie. Il y a également le Quartet Pianoless. Le vendredi 4 au Music Village, le All Star Band avec un hommage à Paul Huygens de New Orleans au Post Bop, c'est le titre de la soirée. Alors, il y aura Charles Lowe au piano, Phil Abraham au trombone, Jean-Louis Racinfos à la contrebasse et quelques autres. Suivi le 5 septembre par Nicolatis en sextet avec le titre Sound Circus. Alors, Nicolatis à la basse électrique, André Palomarts à la batterie, Frank Vaganet au sax. Le samedi 9, donc, au Music Village, suivi le dimanche, le 6 septembre, par des New Yorkers, avec, comme d'habitude dans leur cas, des extraits du grand chansonnier de New York, avec Tom McGeer au chant. Le lundi 7,
René Calvin, célèbre de Brazil Project de Toots Thielemans. Toots Thielemans avait sorti deux albums avec des musiciens brésiliens et la musique brésilienne, version jazz bien entendu. Alors, René Calvin, lui, est à la basse. Ce sera donc le lundi 7. Suivi le mardi 8 par Senses and Emotions avec Lucas Bellon au sax. Et le mercredi 9, un habitué des lieux, Vincent Técal au sax, avec son Origami Trio. Le Music Village aux 5 ans de la rue des Pierres, entre Manneken-Pis et l'ancienne Belgique, comme j'ai l'habitude de le dire. Alors, l'été 2026 touche vers sa fin, mais ça donne l'occasion de commencer la nouvelle saison, la rentrée, comme on dit à l'école. Par exemple, le vendredi 4, il y aura un arpentage avec pour titre Parasite. Brûlons les riches, pas la planète. Et c'est par rapport à un livre de Michel Framont, livre intitulé Parasite. Le vendredi 4, donc à 13h30, au Musée du Capitalisme à Bruxelles. Et il me semble que j'avais noté l'adresse du Musée du Capitalisme. Voilà, le 303-305 rue des Alliés à Forêt. Ils vont encore organiser plein d'autres activités d'ici le début de l'année prochaine. C'est Quinoa qui organise tout ça. Parasite de Nicolas Framont, donc avec un arpentage à 13h30, à partir de 13h30. Le vendredi 4. Et puis le dimanche 6 septembre, ce sera le premier dimanche du mois. Et comme chaque premier dimanche du mois, il y a toute une série de musées qui sont gratuits, et entre autres à Bruxelles. Pas seulement à Bruxelles, mais également à Bruxelles. Comme le musée de la médecine au campus Erasme, le musée de la ville de Bruxelles à la Grand Place, le musée de l'église orthodoxe à l'avenue de Stalingrad, pour ne citer que ces quelques exemples-là. Et donc, ce dimanche, des pleins de musées gratuits, profitez-en. Un que je vous rappelle également, un musée qui sera également ouvert gratuitement le dimanche 6, c'est la Maison d'Erasme, 3 rue Fort-Manoir, Anderlecht, près de Saint-Guidon, avec cette exposition « Olé Désiré », initié, animé par Yves Malfleet, et donc il met en comparaison les œuvres anciennes exposées habituellement à la Maison d'Erasme et les œuvres d'Yves Malfleet. C'est jusqu'au 20 septembre où il y aura un finissage. Et puis je vous rappelle, c'est déjà pour le mois d'octobre, qu'en début du mois d'octobre, il y aura la 13e édition du Festival Francophone. Voilà, c'est tout pour aujourd'hui. Dans quelques instants, la suite des programmes de Radio Air Libre.

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0: Il explore, il veut créer son chemin. Je dirais même qu'il a déjà créé son chemin. Mm-hmm. Reste simplement qu'il
1: mais Paulo Sambal, c'est un chanteur, mais c'est.
2: So,
3: yes!

Bonjour à tous les auditeurs d'Africa Jama sur le 87.7 FM. Bonjour, donc je disais à tous les auditeurs d'Afrique Jama sur le 87.7 FM, Pat Patoma avec vous. Nous aurons aussi Poulousou Omban qui est dans les studios. Le programme d'aujourd'hui sera annoncé au fur et à mesure de son écoulement. Pat Patoma donc qui démarre ici les sorties musicales.

Nous démarrons donc notre programmation d'aujourd'hui avec Lord, You Have Done Enough. On dirait que c'est un gospel. On ne s'en rend pas toujours compte, mais donc, on va voir. En tout cas, c'est le DJ Shidez qui nous le propose. Et ça vient du Nigeria, l'autre pays où il y a vraiment énormément de production. Mais c'est normal aussi, hein, c'est l'un des pays les plus peuplés d'Afrique.

comme il y a tellement de production du Nigeria, ben on y reste. Hein. On était là avec DJ Shidez. On passe c'est Segun Johnson qui qu'on commence à vous habituer avec ce nom, hein, qui nous propose donc Yeyemi. Qu'est-ce que ça veut dire les Anglais, des Africains quelquefois. C'est assez compliqué dans le nord du Cameroun, dans le sud du Nigeria, ou plutôt dans le Nigeria, le Pidgin, ainsi de suite. C'est vraiment localisé, si on peut le dire, leur anglais. Le Nigeria toujours.

c'est Johnson hein, qui nous proposait Yeye Mida Yeye, qui va laisser sa place avec au Congo Brazzaville, d'Afara Tsena, de Biwan, de Chaka Zulu, tout ceci conduit par le DJ Yoros. Sont des spécialistes quelque part de ce qu'ils appellent eux-mêmes l'afro-mbocalisation.

DJ Yoros Afakatin, B1, Chaka Zulufunu, remontons vers la Côte d'Ivoire où nous attend Fanta Diabaté, surnommée, ou plutôt qui a pris le nom de Fatim Diabaté, elle-même surnommée Haute Gamme. Elles sont terribles, nos chanteuses. Voilà, elle nous propose donc le titre... le titre Côte d'Ivoire, hein, tout simplement. Ah, mais c'est intéressant, ça.

Fatiba Diabaté qui nous chantait la Côte d'Ivoire. Nous descendons vers la République démocratique du Congo, rencontrer Déplic Pomba avec l'Obesso. Déplic Pomba, un ancien de quartier latin de Koffi Olomidé, puis de Wenge Musica Maison Mère, pour ne pas dire les deux des grands groupes, deux des grands orchestres en tout cas de la République démocratique du Congo. Est-ce que cela fait de lui un chanteur certain? On va le constater. Hein. Moi, je pense que si. On va le constater dans l'Ibweke.

Déplique Pomba avec l'Obesso qui nous proposait donc là le titre Libweke. Je veux me marier, ça, avec la Chakala, Blacky Star, Yodel, le Kraken qui nous propose donc ce titre Je vais me marier, je veux me marier. Le gentil fond.

0: marié par la Chakala, Blackie Star, Yodel, le Kraken, English Kev White. C'est surtout un claviériste qui fait du seven à partir de son clavier et ça semble quand même marcher. Il manque tout simplement de la voix. Seven Spirit, c'est le titre de cette chanson.
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Une tendance qui devient vraiment importante, hein, le CBNE à partir du clavier, un CBNE électronique, hein, si vous voulez, avec parfois quelques petits sons introduits à la guitare. Mais l'essentiel, en tout cas, c'est fait directement à partir du clavier. Brad Atoy nous présente Verdade Libertad.

Brada Toy, très intéressant, hein? A Verdade Liberta, de quelle nationalité? En tout cas, portugaise, de son vrai nom Emmanuel Oliveira, certainement, avec des origines, à mon avis, angolaises, parce que dans quelques-uns de ses morceaux, on entend quand même quelques lingala dedans, et lorsqu'un lusophone parle lingala, en général, il est angolais avec soit quelques années vécues en RDC, soit tout simplement né en RDC, c'est aussi possible. Voilà, donc très intéressant. Brada Toy, A Verdade Liberta. Fali Poupa, évidemment, on ne peut pas échapper.

Ou pas, dans bonheur parfait, en tout cas une sonorité et des paroles qui ne peuvent que faire craquer les toutes petites jeunes filles qui ont peut-être entre 18 et 23 ans, quelque chose qui font le gros, hein, des fans de Fally, mais aussi les grands, bien sûr. On se rend compte que dans ces concerts, en tout cas, tous les âges sont là. Fally Ipupa qui nous proposait la bonheur parfait. Mais quand on écoute le texte, on écoute la manière de jouer, c'est pas spécialement fait pour des personnes mûres dans la musique. Les fans de Fally vont sauter sur moi. Mais on est habitué. Mdjaboulé Ouloa et Ing Sweti nous proposent Ukudla Komtakati. Ça, c'est sud-africain. Et c'est toujours très, très, très intéressant de les écouter débiter leur musique avec des basses profondes, comme je les aime en tout cas.

On est là en Afrique du Sud avec une musique typiquement Zulu par Mujabu Leloi, qui est, comment dirais-je, un artiste complet de son vrai nom, Mujabu Leloi. La Kanipani Nzimela. Difficile, hein, la lecture. Artiste musicien donc sud-africain qui joue le genre maskandi avec des basses extrêmement profondes, qui se faisait accompagner ici par Ink Sweti. Très intéressant. On terminera avec Tiango Soin, c'est Kadeo Kiriku. Ouh là là, tout simplement.

Tiango Soin. Ce sont des chansons avec des mots qui peuvent avoir plusieurs sens, hein, ou tout simplement un syllabe qui démarre et dans votre tête vous pensez à quelque chose d'obscène, mais ils bifurquent, ils vont ailleurs, voilà. C'est aussi ça, la nouvelle musique quinoise, Tiango Soin. Tia soin na oyo lingaka, tia soin na oyo apesaka au plaisir, na oyo apesaka yo ba moyen, tiango soin. Prends-en soin comme ils ont traduit eux-mêmes en, comment dirais-je, comme ils ont traduit eux-mêmes en français.

Merci beaucoup à vous tous qui avez suivi les sorties musicales de cette semaine sur Africa Jaman, comment dirais-je, 87.7 FM Radio Air Libre. Nous continuons notre programme avec Poulsou Mban qui est déjà dans nos studios. Mister Club avec ce générique dans quelques instants, quelques commentaires avec Poulsou Mban. Surtout pour cette belle chanson qui va suivre de Freddy Massamba. C'est vraiment bien chanté.

0: ça fait vraiment beaucoup de bien quand on écoute une chanson qu'on connaît, mais qui est revisitée, dont le nouveau chanteur en fait complètement autre chose, de mieux même, on dirait. C'est incroyable. C'est ce que dit Criso, hein. Si tu reviens sur une chanson, alors il faut faire mieux que l'original, sinon il ne faut pas le faire. En tout cas, il faut proposer autre chose que tu apportes sur cette chanson. Et c'est ce que fait ici, en tout cas, notre cher ami, on peut le dire, hein, Poulou Somban, Massamba Afridi. C'est un garçon d'une jovialité rare, il faut le dire, un Bruxellois.
1: Oui, tout à fait. Hein. D'abord, c'est un immense artiste, un peu discret à mon goût.
0: Très.
1: Mais un gars qui est sur toutes les scènes.
0: Mais sur scène, il devient autre chose.
1: Sur scène, il est méconnaissable, en fait.
0: Donc, c'est une pile sur
1: oui,
0: scène.
1: Tout à fait. Et c'est un gars qui joue beaucoup, qui accompagne beaucoup de grands artistes, hein, qu'ils soient africains ou européens. Donc, il tourne, il fait Canada, France, Belgique. Il a accompagné aussi de nombreux artistes, hein, africains, Papa Wemba, même Manu Dibango.
0: Ray Lema.
1: Il a joué.
0: Surtout Ray Lema.
1: Tout à fait, le Ray Lema, ainsi de suite. Mais lorsqu'on le croise, mais c'est un monsieur ordinaire, comme tu évoquais tout à l'heure, très jovial, très, très sympa, très ouvert. Il ne se la pète pas, comme on dit. Mais c'est aussi intéressant de parler avec lui, parce que il a un autre regard de cette fonction ou de cette qualité d'artiste, en fait, hein. Il a un autre regard sur la manière,
0: sur les relations,
1: la musique doit se faire, les contenus, l'approche,
0: l'originalité toujours chez lui,
1: effectivement. Et il a une très très bonne approche culturel, ça veut dire ancestral d'ailleurs. Il aime bien recourir aux valeurs locales, il aime bien recourir à tout ce qui est traditionnel. D'ailleurs, les titres de l'album dans lequel se trouve cette chanson n'est pas loin de transactionnel ou traditionnel. Voilà, quelque chose dans ce sens-là, je l'ai dit de mémoire.
0: Transcestral,
1: voilà. Ouais. Donc, il aime bien puiser dans les territoires. Il est brazzavillois, du Congo-Brazzaville, je dirais. Il est Mukongo. Il aime bien exploiter aussi les éléments de son terroir pour l'incorporer dans sa musique. Voilà, il ne se fie pas simplement à la tradition, mais il s'ouvre aussi. Il s'ouvre aussi à d'autres types de musique, il explore, il veut créer son chemin. Je dirais même qu'il a déjà créé son chemin. Reste simplement qu'il
0: mais Poulou Somban, c'est un chanteur, mais c'est surtout un percussionniste de talent. Hein. Il frappe les tam-tams de manière unique.
1: Oui, donc pas que le tam-tam, tu vois. Il est vraiment percussionniste, il joue de beaucoup d'instruments. Mais effectivement, moi je le connaissais comme ça. Hein. J'ai été à un de ses concerts, mais je ne m'imaginais pas qu'il était aussi un très très excellent chanteur. Il chante admirablement bien et je me dis waouh, c'est vraiment un artiste complet, Freddy Massamba. Nous aurons d'ailleurs l'occasion de le recevoir dans nos antennes dans pas très longtemps.
0: En tout cas, une fois quand on était avec lui, il y a un ami qui lui a dit « Mais tu sais, dans leur radio, ils jouent de ta musique tous les jours, hein, parce que c'est un générique chez eux. » Il a dit « Mais je le sais.
1: » Oui, oui, oui. Bon, il le sait. Donc, on a eu plusieurs fois l'occasion de nous rencontrer, de nous voir, de parler, de discuter. Hein, donc, non, mais bon, c'est vraiment un gars hyper sympa. Il faut vraiment les connaître. Il faut être avec lui, avoir le temps de discuter de normales des choses.
0: Ce qui est bien pour nous avec lui, c'est cette la manière d'aborder la musique. C'est-à-dire, au Congo, en RDC, les artistes devenus des stars deviennent des personnes inaccessibles. Il faut que tu lui fasses des courbettes. Ils se prennent au-dessus de tout le monde, d'autant plus qu'aujourd'hui, les ministres leur font des courbettes, y compris à la tête de l'État, où on les appelle pour n'importe quoi, ainsi de suite, et ces artistes, avec les ministres, ainsi de suite, ce sont les ministres qui s'inclinent un tout petit peu devant eux, surtout quand ils ont du succès. Mais on voit avec un monsieur comme... Freddy Massamba, un garçon qui est déjà, quand même aujourd'hui, un artiste de très haut niveau, mais qui... c'est un ami, quoi. Il reste ordinaire, te salue comme s'il te connaît, même s'il ne te connaît pas. Toi, tu le connais, tu le salues, avec sourire, mais lui, il fait comme si vous vous connaissez.
1: Oui, mais c'est vraiment, même si vous connaissiez déjà avant, c'est un gars qui est vraiment humble, qui est modeste, qui aime bien la proximité humaine, en fait. Donc, cette chaleur humaine, il a en lui. C'est pas quelque chose d'inventé pour lui. Naturellement, il est comme ça. Donc, il est d'un abord facile et il aborde aussi les gens facilement. Il met tout le monde à l'aise. Il reste au même niveau que son interlocuteur. Donc, c'est sa nature, en fait, il est comme ça.
0: Freddy Massamba, c'est un peu ça. Donc, tous les samedis, Freddy Massamba est avec nous, avec ce générique de nos émissions culturelles. 13 ans, Werason.
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Une information qui est importante pour nous, en tout cas ici à Africa Jama, sur Radio Air Libre, c'est la messe de Requiem qui sera, comment dirais-je, dite, qui est dite aujourd'hui, samedi 29 août, en mémoire de Dr Médar Mamaï Maseki. Qui est un médecin vraiment incroyable de cœur et de don de soins pour la communauté. Hein. Il a été pour nous vraiment celui sur qui on s'appuyait sur Africa Jama pour donner des informations à notre communauté, poser des questions sur des maladies spécifiques à la communauté africaine, parce qu'il y en a beaucoup, des conseils d'alimentation, des conseils d'hygiène, des conseils de pratiques médicales. Docteur Mamaï a toujours répondu positivement. Il ne comptait pas ses heures pour nous et pour la communauté. Il nous a quittés donc le 12 avril 2020 et aujourd'hui, sa famille a pensé qu'il était important de penser à lui et organise donc une messe de requiem aujourd'hui. C'est 11h en tout cas, 11h précises à l'église Pachem in Terris. C'est à Vilvoorde, donc 195 Streekban à Vilvoorde. Voilà, c'est même si comment dirais-je, l'église, la messe est peut-être terminée, la famille recevra ceux qui ont le temps, comment dirais-je, à la salle qui est, comment dirais-je, à la salle de l'église. Hein, donc à cette église-là, la plupart des églises qu'on prenne aussi des salles à côté où de petites réceptions peuvent être faites. Ce sera le cas jusqu'à 18h donc après la messe. C'est comment dire, une petite réception où vous pourriez parler du docteur Mamaï, discuter avec la famille, voir ses enfants, ses petits-enfants et d'autres membres de la famille. C'est donc aujourd'hui à l'église Pachem in Terris de Vilvoorde, 195 Streekban. Voilà. Sinon, il y a un numéro de téléphone d'ailleurs. Pour ceux qui veulent savoir exactement comment arriver là-bas, c'est le 0489 64 59 06. Donc 0489 64 58 06. Docteur Mamaï Maseki.

Voilà, chers auditeurs d'Africa Jama, nous avons parlé la semaine dernière de sit-in, une forme de manifestation particulière qui consiste à ne pas marcher, hein, ne pas quitter un lieu pour aller vers un autre, mais tout simplement de rester au même endroit, soit en s'asseyant par terre ou en restant debout. Pour exprimer quelque chose. Donc c'était un sit-in qui a été organisé pour les contre la police d'Ass et aussi les autorités communales, la police d'Ass qui a agressé, comme vous le savez, de manière extrêmement inacceptable une petite famille d'Ass, tout simplement soi-disant parce que leur jeune qui était raccompagné donc par la police parce que la police appelée par le conducteur d'un bus dans lequel se trouvait le jeune avec son ami, le conducteur disant que les jeunes faisaient du bruit, ce que les jeunes ont contesté, considérant que tout le monde faisait du bruit. Tout le monde parlait, eux aussi. Le conducteur a considéré que le bruit, en tout cas, des deux jeunes d'origine africaine, ça lui faisait très mal aux oreilles. Et donc, il leur a intimé l'ordre de descendre, pas tout simplement de se taire. Alors que c'est ce qu'il aurait dû faire. Dire, écoutez, vous parlez trop fort, vous dérangez les gens, est-ce que vous pouvez baisser vos voix? Non, non, lui, il a arrêté son bus, il leur a intimé l'ordre de descendre de son bus. Évidemment, les jeunes ont refusé. Les jeunes ayant refusé, le conducteur qui faisait la ligne Gare du Nord vers Ass, et puis ça continuait. Et comment dirais-je, nous sommes là après 22 heures, hein, le 5 août, donc le 5 de ce mois-ci, le mois d'août. Et le conducteur a appelé la police qui est venue. Arrivé là, d'abord un des jeunes a dit, bah, écoutez, ici où vous êtes arrêté, moi chez moi c'est à deux pas, donc je peux m'en aller. On l'a laissé partir, mais l'autre a dit, non, moi j'habite Ass, je ne peux pas descendre ici, il fait nuit. Les policiers ont dit, ok, ça va, on te raccompagne alors. Ils ont raccompagné les jeunes et c'est arrivé chez le jeune que les problèmes ont dégénéré. Pourquoi ça a dégénéré, on ne sait pas. Mais en tout cas, ce sont des voisins qui ont vu, qui ont pour certains filmé, qui appellent aussi la maman du jeune et sa sœur qui sont descendus, donc, parce qu'on leur a dit, attendez, vous ne voyez pas votre enfant dehors qui se fait agresser par les policiers. Voilà le problème, hein. Les policiers, bien sûr, ont aussi appelé du renfort contre la maman et sa fille. C'est hallucinant, hein, tout ceci, parce que c'est à se demander, ces policiers qui ont ramené le jeune, il fallait vraiment du renfort contre la mère qui est descendue. Voilà un peu le problème. Toujours est-il que nous avons vu tous les images, le visage tuméfié de la maman avec beaucoup de sang qui coulait des yeux de la mère, et la maman a été menottée au dos, jetée sur le plancher de la fourgonnette de la police. Sa sœur, la fille pardon de la maman, était là aussi, le jeune homme aussi. Donc vraiment une situation dégradante et pas acceptable, hein, voilà. Donc nous sommes dans cette situation là et la communauté congolaise a décidé de manifester un sit-in, donc quelque chose de simple, mais en tout cas exprimer son dégoût de ce qui a été fait par la police contre cette famille. Et il a été décidé donc de manifester pour le 17, si je ne me trompe, non, le 18, hein, le mardi 18 de ce mois d'août. Personnellement, j'avais décidé d'y aller.
Mais le jour même, j'avais déjà pris mon train aussi pour aller à Haas. En descendant à Bruxelles, je reçois un message comme quoi la manifestation est annulée parce que les organisateurs qui étaient là très tôt matin ont vu le directeur de cabinet du bourgmestre, et le directeur leur a dit: mais écoutez, vous avez choisi un très très mauvais jour pour cette manifestation. Sachez que le mardi ici à Haas, c'est jour de marché, et le marché se tient ici, devant la maison communale. Il y a un parking là, donc ils disent qu'il paraît que c'est là où se tient le marché. Bon, les organisateurs ont donc accepté, ils ont dit bon, ça va, on va choisir un autre jour de commun accord. Ceux qui étaient là avec le directeur de cabinet, ils ont choisi de le faire le jeudi de la semaine suivante, le 27 mars. Donc, il y a deux jours. Et c'est comme ça que moi aussi, je me suis, je tenais à être là et voir ce qui allait se passer. Je me suis donc dirigé à Haas ce jeudi 27 mars. Toujours est-il que la veille de la manifestation, on a vu deux vidéos circuler. La première vidéo, c'est un certain Boyata. Est-ce que c'est le parent du joueur de football qui joue chez les Diables, dans les Diables Rouges? Je ne sais pas. Toujours est-il que c'est un politique. Il fait partie du parti ex-Open VLD, devenu aujourd'hui Anders, si je ne me trompe. Ces partis ont tellement changé de nom qu'on n'en sort plus. Voilà, donc lui qui fait donc partie du parti majoritaire, de la majorité en tout cas à Haas, il a pris la parole pour dire il ne faut pas participer au sit-in organisé pour soutenir la famille qui a été agressée par les policiers de Haas. Il a beaucoup parlé, disant que vraiment il n'y avait pas d'autorisation qui a été accordée. Il ne fallait donc pas être participer à cette manifestation. Je pense que les organisateurs ont dit non, on va quand même faire notre sit-in. C'est pas la veille que la commune va nous interdire, alors que nous étions tombés de commun accord d'accord avec le directeur de cabinet, avec qui on a choisi d'ailleurs le jour du jeudi de la semaine suivante pour que la manifestation soit faite, donc le jeudi 27 mars. On craignait vraiment qu'il n'y ait personne. Et effectivement, pour cette manifestation-là, il n'y a eu personne de Haas. Personne de Haas. Parce que le bourgmestre avait fait diffuser l'information selon laquelle toute personne qui allait être prise, participant au sit-in, en tout cas des personnes de sa commune, ils allaient être sérieusement punis avec une amende très forte. On a parlé de 10 000 euros. Bon, je ne sais pas si c'est légal, mais en tout cas, l'information a circulé. Information écrite d'ailleurs, parce que Boyata semblait lire dans son document qu'il était en train de lire pendant qu'il faisait sa vidéo. Beaucoup, en tout cas, on n'a vu personne de Haas, sauf une seule personne. Yves Lodonou, qui est syndicaliste d'origine togolaise, qui vit à Haas, qui est venu, qui a participé. Et d'ailleurs, il fait partie des organisateurs de cette manifestation. Donc, Yves Lodonou est venu et il était là. Mais personne d'autre d'Haas ne nous a rejoint. Moi, quand je suis arrivé, je me suis rendu compte qu'il y avait beaucoup de mamans. Beaucoup de mamans qui étaient là et nous rejoignaient. Quelques autres personnes, dont des élus d'ici en Belgique. Donc on peut noter parmi les personnes que nous connaissons, Yves Lodonou était là. Il y avait un Burundais qui était là. C'était très intéressant qu'il soit là parce que la plupart de ce qui était dit, nous lui demandions en tout cas de
comment dirais-je, nous lui demandions de faire la traduction en néerlandais et ça a beaucoup aidé. Il y avait un journaliste de, comment dirais-je, pas de Het Laatste Nieuwsblad, voilà, qui est venu, qui a voulu en tout cas avoir des informations par rapport à cette, par rapport à ce sit-in. Et heureusement que le Burundais était là, il nous a servi en tout cas d'interprète, il parlait en néerlandais et puis bon voilà, parce que le journaliste de Nieuwsblad comprenait un tout petit peu le français, parlait même un tout petit peu aussi le français, mais pas de manière fluide, hein, donc ça valait la peine qu'on lui parle dans sa langue maternelle, ça évite beaucoup de problèmes, hein, voilà, donc Gisèle Mandaïla était là, élue ici, comment dirais-je, ici à Bruxelles. Yves Bassambi était là, c'est aussi un élu de Saint-Josse. Il y a Monsempo Ntonga qui était là, qui est élu à Vilvoorde. Laetitia Kalimbiriro était là aussi, élue de Molenbeek. Il y avait aussi une autre femme, infirmière en tout cas, qui vit en Flandre, qui est élue à, qui travaille en Flandre, mais qui est élue à Saint-Josse. Voilà, donc il y avait quelques personnes qui sont connues, qui ont tenu en tout cas d'être là. Moi aussi, j'étais là avec beaucoup d'autres mamans, des activistes en tout cas, que je trouvais là. Mais, comme j'ai dit, il n'y a qu'un seul habitant de Haas qui était là. Et un des co-organisateurs d'ailleurs du sit-in, notre ami Yves Lodonou. Et c'est terrible de constater cela, parce que pour, comment dirais-je, pour perturber quelque chose que nous les Africains nous faisons, c'est pas très compliqué, hein. Et j'ai dit que Boyata a fait une vidéo, mais il n'y a pas que Boyata qui a fait une vidéo. La maman qui a été agressée par la police avec du sang terrible a aussi fait une vidéo avec quelques mots tout simplement. J'ai été reçu par le bourgmestre, j'étais bien reçu, le bourgmestre m'a écouté, je n'ai, comment dirais-je, nous mettons tout ceci entre les mains de Dieu, vous avez bien entendu, hein, nous mettons ceci entre les mains de Dieu, ne venez pas à la manifestation, je vous le demande, ne venez pas à la manifestation. C'est incroyable. Bon, je n'ai découvert cette vidéo que sur place, hein, et c'est terrible, mais bon, je n'en veux pas à la maman, je n'en veux pas à elle, parce que c'est si facile pour les hommes politiques de manipuler une maman. Je ne connais pas ses conditions de vie à Haas. Peut-être qu'elle a des difficultés là, peut-être qu'elle doit arranger beaucoup de problèmes sur le plan administratif, sur le plan de l'assistance sociale, ainsi de suite. Donc, je ne peux pas lui en vouloir, mais ce n'est pas normal que la maman d'un enfant qui a été agressé par la police, elle-même maman agressée, ensanglantée par la police, dire j'ai été... D'abord, pourquoi elle est partie voir le bourgmestre? Tu vois, c'est elle la victime. Elle se déplace pour aller à la commune pour voir la bourgmestre. Pourquoi est-elle partie là-bas? Hein, donc, je dirais plutôt, pourquoi nous, les Africains, on a laissé cette maman se lever donc à Télémi, à Ké, Inde, comme on dit en Lingala, jusque voir le bourgmestre. Non, la première chose, c'est de lui dire, non, tu n'y vas pas. Tu restes chez toi, c'est toi la victime. Il y a une procédure judiciaire qui a démarré, c'est tout. Tu ne vas pas à la commune, hein, parce que le bourgmestre, c'est le chef, c'est le premier chef de ces policiers-là qui t'ont agressé. Donc, tu ne vas pas le voir. Tu restes ici. Si lui veut se déplacer, qu'il vienne chez toi. Hein. Donc, il n'y a pas eu ça. Il n'y a pas eu autour de la maman ses conseils pour lui dire qu'elle n'avait pas à se déplacer. Et le fait qu'elle s'est déplacée, évidemment, c'est très facile, hein, pour un homme politique de convaincre une maman comme ça, de 53 ans, avec ses deux enfants,
tous les trois ont été vraiment sauvagement agressés par les policiers du bourgmestre, et c'est ce bourgmestre-là qui lui dit des paroles gentilles, et elle écoute, dites à votre communauté de ne pas sortir, de ne pas manifester, et elle répète ça en disant ne venez pas, ne manifestez pas. Ne sortez pas, ne participez pas à la manifestation qui est organisée donc le 27 mars, le jeudi, c'est-à-dire c'était avant-hier. Non, c'est absolument inacceptable. Hein. Moi, je trouve ça, pour moi, c'est un échec de la communauté qui n'a pas la force, l'organisation et les moyens d'entourer des personnes victimes de ce type. Hein, normalement, nous devrions avoir la capacité d'aider la maman à avoir le bon comportement, d'aider la maman à avoir les bons gestes à faire pour ne pas être manipulée, pour ne pas écouter n'importe qui, essayer de l'entourer pour que son avocat fasse bien le travail et pour que les politiques ne puissent pas en abuser, parce que pour moi ce qui a été fait là, on a abusé de la bonté de cette maman qui termine en disant écoutez, nous on laisse les choses entre les mains de Dieu. Attends, il y a énormément de cas similaires que nous avons connus que peut-être la maman ne connaît pas. C'est ça aussi. C'est pour ça que je dis la communauté tout entière a tort dans cette affaire. Nous avions connu des gens à Liège, où il y a eu une manifestation liée à l'affaire Black Lives Matter, ainsi de suite, où vraiment la police fédérale a fait des dégâts vis-à-vis des jeunes qui étaient là, qui ont manifesté. Ils ont été tabassés, des infirmiers ont été, cloués au sol. On a vu les images. Et quand la communauté a essayé de revendiquer leurs droits, le bourgmestre a utilisé quelques élus de Liège d'origine congolaise pour dire à la communauté non. L'affaire est entre les mains de la justice, ne manifestez pas, de toutes les façons, laissez-nous faire. Le bourgmestre a dit, non, c'est pas possible, laissez-nous faire, la justice a pris l'affaire en main, ça va aller, ne vous en faites pas, ne nous compliquez pas la tâche. Et nos élus de Liège, ils ont répété ça à la communauté, et cette affaire aujourd'hui, les gens sont en train de regretter, parce que ça n'a bougé d'aucun iota, cette affaire, on a même presque oublié, oublier ça. Mais il n'y a pas que ça, il y en a d'autres encore. Donc, le cas de As, nous devrions être capables de dire à la maman, maman, ne fais pas confiance en ces hommes politiques là, ce sont des menteurs professionnels, n'écoutez pas ces policiers là, hein, n'écoutez, même la justice, il faut vraiment, le procureur a dit que les trois policiers ont été blessés, mais c'est totalement faux. Ceux qui ont été blessés, c'est la petite famille. Et là, les vidéos sont là, on voit, ainsi de suite. Et qu'est-ce qu'on a vu des policiers ? Il n'y a rien. Il n'y a absolument rien. Bon, y a-t-il une égratignure ? Les femmes ont des ongles. Hein. Voilà. Y a-t-il eu des égratignures sur un policier ? Évidemment, on crie sur tous les toits que ce sont les trois policiers ont été blessés. Non, écoutez, il faut arrêter. Hein. Et ça, c'est un vrai problème. La maman était malade. La maman a eu en tout cas, les côtes, c'était très très dur. On parle de côtes brisées. Dans tous les cas, il y a eu des problèmes aux côtes de la maman. À l'hôpital de As, où elle était emmenée, les médecins ont refusé de faire un papier comme quoi il y avait des problèmes aux côtes de la maman. On a dû déplacer la maman jusqu'à Bruxelles, et c'est à Bruxelles où on a, où les médecins ont pu quand même reconnaître qu'il y avait quelque chose sur la mère, et ont délivré un document, un certificat. Donc, il y a tellement de choses, et c'est cette maman-là qui accepte les belles paroles du bourgmestre qui lui dit, écoutez, fais un appel à la communauté qui ne sorte pas, qui ne vienne pas, qui ne manifeste pas, qui se mette pas debout.
Non, il faut vraiment arrêter. Hein. Moi, je prends ça pour un échec terrible de l'organisation de la communauté ici en Belgique, parce que des cas comme ça, si on n'arrive pas à mettre fin à ces actes policiers absolument ignobles, ça va continuer. Hein, ça va continuer, comme disait Gisèle, aujourd'hui ce sont les enfants de cette maman-là, demain ce seront peut-être le mien ou encore d'autres personnes. Je parle du mien parce que Gisèle Mandaël, en donnant son exemple, m'avait cité. Voilà, donc c'est vraiment un échec. Hein. Moi je vis ça comme un vrai échec et qu'il faut que tout ceci s'arrête. Mais pour s'arrêter, il faut que nous ayons des... comment dire, nous sachions réagir de la bonne manière. C'est-à-dire qu'il faut pas qu'on se laisse manipuler par les belles paroles des politiques, des bourgmestres et des policiers. Hein, tout ceci, ce sont des choses qui doivent nous donner des leçons. Hein, c'est pas la première fois que ça arrive. Il y en a eu d'autres auparavant, mais malgré tout, on arrive encore à manipuler des victimes, hein, parce que cette maman, c'est une victime, elle a été manipulée par le bourgmestre, au vu et au su de tout le monde. C'est-à-dire que nous n'avons pas pu être autour de la maman pour lui dire « Non, non, non, ne te déplace pas pour aller voir le bourgmestre, tu n'as pas à aller le voir. S'il veut te voir, qu'il vienne chez toi. Hein, » et là, tu ne seras pas seul, tu auras d'autres personnes avec toi et qui devront normalement avoir de bonnes réponses à donner au bourgmestre, mais le sit-in, il devra se tenir. Ouais, donc je pense qu'il y a quelque chose qui est programmé pour le 1er septembre. Bon, j'ai pas tous les détails, mais ce sera d'après ce que j'ai entendu devant le devant le ministère de l'Intérieur. Mais tout ceci, bon, dans les réseaux, vous aurez certainement des détails sur ce qui se fera le 1er septembre 2026, c'est la semaine prochaine.

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0: 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Notre numéro de téléphone 02 344 58 55. Poulousou Omban, rebonjour.
1: Rebonjour, Pat.
0: Alors, Poulousou, le dossier des, comment dirais-je, la présence des Rwandais en République démocratique du Congo et surtout le statut dans lesquels ils se trouvent ou se trouveraient en République démocratique du Congo, est-ce que ça leur donne droit à avoir une nationalité collective ou pas, une nationalité d'origine? C'est un débat maintenant qui date d'il y a quelques décennies. Hein, et aujourd'hui, avec la conférence de presse de M. Fayoulou, qui avait eu une question d'une personne visiblement d'origine rwandaise qui était à la conférence de presse et avait posé des questions, et Fayoulou avait répondu d'une manière qui était assez étonnante pour la... comment dirais-je, la journaliste qui pensait que Fayoulou allait certainement ne pas répondre de manière ferme vis-à-vis de cette question. En tout cas, ça a soulevé énormément de débats qui continuent aujourd'hui sur le rôle, la place, la présence, l'originalité des personnes d'origine, comment dirais-je, du Rwanda, en République démocratique du Congo. Alors, il y a une dame, Poulousou Omban, je ne sais pas si tu as suivi une vidéo qui vient avec des avis que beaucoup de gens considèrent comme, sur certains points de vue, original.
1: Oui, j'ai suivi, évidemment, j'ai entendu parler de cette vidéo, par curiosité, j'y ai jeté un coup d'œil. J'ai écouté un peu ce que cette dame disait. Qu'est-ce que je pourrais dire en résumé? Cette dame voulait simplement faire une différence entre être Congolais d'origine et être Congolais de nationalité. Donc, pour elle, en tout cas, de personnes Banyarwanda qui s'autoproclament aujourd'hui Banyamulenge, ces personnes ne sont pas d'origine congolaise, mais certains d'entre eux sont des Congolais de nationalité. Pour elle, elle recule un peu dans l'histoire pour dire le fait d'être sur un territoire depuis longtemps ne confère pas la qualité de Congolais d'origine. Parce que ces Banyarwanda sont venus s'installer sur les terres congolaises, ont fait allégeance à des chefs coutumiers congolais qui les ont accueillis, qui les ont installés sur leur territoire. De ce fait, ils peuvent par la suite devenir Congolais, cela ne pose pas problème, mais ils ne peuvent pas être considérés comme des Congolais d'origine. Donc pour elle, évoquer le fait que certains Banyarwanda étaient sur le sol du Congo actuel depuis quelques temps ne leur confère pas la qualité de Congolais d'origine. Par contre, bon, certains peuvent prétendre à la nationalité congolaise. Donc, elle fait simplement la différence entre ces deux termes, ces deux terminologies ou termes, je ne sais pas, Congolais d'origine et Congolais de nationalité.
0: En tout cas, comment dirais-je, on va avoir, on va demander à M. Mayoyo son avis, mais je note personnellement que dans ce qu'elle dit, où il y a, à mon avis, à boire et à manger, il y a quand même quelque chose d'important qu'elle apporte dans le débat, c'est vous êtes arrivé en RDC peut-être en l'an 1 ou en l'an 0 ou en l'an 1400 ainsi de suite, mais vous êtes arrivé sous quel statut? Cet élément-là est un élément intéressant d'analyse.
1: Et c'est ce que je disais tout à l'heure pour elle, sous quel statut vous êtes arrivé?
0: Ouais.
1: Donc, accueilli par des chefs coutumiers qui vous ont installé, que vous veniez sous un autre statut. Donc, ce statut-là ne vous confère pas la qualité de Congolais d'origine.
0: Dans tous les cas,
1: contre, oui, avec le temps, ben, vous pouvez prétendre à la nationalité congolaise. Ce sont deux choses différentes pour elle.
0: Je considère que sans même aller aux réponses qu'elle-même donne, le simple fait de soulever le fait que vous êtes arrivé, mais vous êtes arrivé sous quel statut, c'est intéressant dans un cadre d'analyse. Tout le reste est matière à débat. Et dans ce débat, Monsieur Mayo Bitumba, Tipo, nous a fait un post assez intéressant. Et c'était aussi sa réponse à ce que la dame était en train de nous dire. Alors, on a fait ce que nous devons faire, hein, c'est aller à la source. Monsieur Mayo, si vous êtes en ligne, bonjour.
2: Bonjour Pat, je suis en ligne. Ce que j'aimerais dire, c'est quand cette dame pose la question de savoir sous quel statut, nous devons comprendre une chose. Il y a, dans l'espace Congo actuel, des personnes que nous appelons génériquement des Banyarwanda. Et parmi ces personnes, il y a eu différentes vagues de migration. Les premiers sont arrivés à l'est du Congo actuel. Avant la création du Congo, vous les trouverez et au nord Kivu et au sud Kivu. Il y en a d'autres qui sont arrivés pendant l'époque coloniale. C'était une migration organisée par le pouvoir colonial belge. On allait chercher des citoyens dans le Rwanda-Urundi, pas seulement au Rwanda, dans le Rwanda-Urundi, et on les amenait au Congo pour travailler soit dans les plantations du Kivu, il y en a même qui allaient jusque dans les activités minières au Katanga. Bon. En plus de cette deuxième catégorie, nous avons une troisième catégorie qui commence en 1959. Ce sont les premiers réfugiés Tutsi qui fuient le pogrom anti-Tutsi dans le Rwanda. Et après cette première vague de réfugiés, il y aura une deuxième vague dans les années

en Afrique avant la création des États modernes. Vous n'allez pas lui demander avec quel statut, parce que les gens se déplaçaient comme cela. Vous vous déplacez, vous arrivez à un endroit, vous voulez vous établir. Deux fois, ceux chez qui vous arrivez, que vous trouvez en premier, eh bon, ils vous chassent, ou bien ils vous acceptent moyennant paiement donc d'un symbole pour pouvoir occuper donc une terre. Ou bien, donc, c'est la guerre entre vous et les meilleurs gagnent et les meilleurs restent sur le terrain. Donc, ces gens qui sont arrivés à cette époque-là et qui ne venaient pas forcément du royaume du Rwanda, parce que, à l'époque, le royaume du Rwanda n'était qu'au centre de l'espace Rwanda actuel. À côté, il y avait d'autres petits royaumes qui étaient dirigés par des monarques Hutus, de Mwami Hutus. Donc, ils pouvaient venir de ces autres royaumes, tout comme ils pouvaient venir du royaume du Rwanda. Mais comme le Rwanda, le royaume du Rwanda était le plus puissant, c'est comme ça que, bon, on identifie toutes les personnes qui venaient de là. Quand vous êtes loin d'un groupe, d'une communauté, d'un groupe ethnique, on a tendance à leur donner un seul nom. Donc, on les a appelés tous des Banyarwanda, ceux qui viennent donc du Rwanda. C'est comme moi, par exemple, quand j'arrive pour la première fois dans le Katanga, au Shaba, en 1978, j'étais surpris que les gens là-bas m'appellent Mukongo, alors que moi, je suis du Kwilu. Chez moi, au Kwilu, on ne s'identifie pas comme des Bakongo. Les Bakongo sont dans le Congo central actuel. Mais, loin de chez nous, on nous mettait tous dans un même sac, on disait, ah, ce sont des Bakongo. Voilà. On leur a donné, ils sont arrivés dans ce cadre-là. Et maintenant, nous devons voir ce qui se passe quand le Congolais commence à discuter sur cette question-là, de Banyarwanda. Parce que c'est chacun qui vient avec sa définition à lui. Et nous devons savoir que le Congolais d'origine, l'expression Congolais d'origine, c'est une notion juridique. Elle n'a pas existé à la table ronde de Bruxelles. Cette notion n'a même pas existé dans la loi fondamentale de 1960. Qu'est-ce qui va faire que cette notion existe maintenant dans la constitution de Luluabourg pour la première fois, la constitution de Luluabourg du 1er août 1964, dans son article 6. Ce qui va entraîner cela, ce sont les tensions interethniques qui vont secouer le Kivu en 1963. À la suite de ces tensions, maintenant, ceux qui se considéraient comme des autochtones par rapport aux allochtones, ils ont travaillé de manière à ce que on intègre dans la nouvelle constitution la congolité d'origine. Elle est liée à quoi? Elle est liée à une tribu ou une partie des tribus établies sur le territoire du Congo avant le 18 octobre 1908. Le 18 octobre 1908 étant la date du passage de l'État indépendant du Congo au Congo belge. Rien que cette définition pose deux problèmes. La première, c'est que le Congo, notre Congo à nous, Congolais, ce Congo est né le 30 juin 1960. Vous ne pouvez pas reculer à 1908 et dire voilà, nous prenons cette date butoir pour décider, pour déterminer, pour définir qui est Congolais d'origine, qui ne l'est pas. Vous ne pouvez pas, parce que vous n'avez aucune responsabilité sur ce Congo-là. De 1885 à 1908, les responsables de ce Congo-là, c'est Léopold II. De 1908 au 30 juin 1960, les responsables de ce Congo-là, c'est l'État belge. Et ici, j'aimerais faire comprendre cette notion de responsabilité pour bien faire comprendre aux gens que on ne peut pas reculer jusque-là.

0: pendant la colonisation belge, il y a des filles métisses que le pouvoir colonial belge arrachait à leur famille pour les donner aux religieuses. Nous avons eu ces cas-là ici en Belgique. Quand elles sont allées déposer plainte pour ces crimes contre l'humanité, elles se sont pas tournées vers les autorités congolaises actuelles. Elles se sont tournées vers l'État belge qui était responsable de ces pays-là. Elles ont gagné le procès. Vous comprenez? Maintenant, en 1964, on introduit cette donne. La loi va changer. En 1971, il y a une nouvelle loi, la loi numéro 71/020, qui maintenant décide, parce que la loi de 1964 écarte tous les transplantés. Ils ne sont plus Congolais. On les considère plus comme des Congolais. En 1971, on leur accorde à tous la nationalité congolaise. L'article dit ceci, c'est un article unique. Les personnes originaires du Rwanda ou Burundi établies au Congo à la date du 30 juin 1960 sont réputées avoir acquis la nationalité congolaise à la date susdite. Là, les transplantés sont des Congolais, on leur accorde cette nationalité. On accorde la nationalité à cette catégorie-là, la deuxième catégorie des transplantés. Mais nous ne parlons pas donc de la première catégorie de ceux qui étaient là avant la création du Congo et qui étaient des Congolais d'origine. Parce qu'ils sont sur le territoire congolais, ils ont des coins de ce territoire où ils sont basés. Donc on ne peut pas dire que ce ne sont pas des Congolais d'origine.
1: Monsieur Mayoyo,
0: oui.
1: Sans vraiment te couper dans ton élan d'explication de cette problématique sur laquelle nous avons beaucoup discuté, pour revenir justement à la définition des Congolais d'origine, à mon avis, malgré que ce soit une question qui soit mise sur la table à cause des problèmes qui étaient posés à l'Est, mais c'est une définition quelque part qui tout le monde s'y retrouve. Je veux dire, quand je dis tout le monde, c'est toutes les ethnies congolaises. Toutes les ethnies congolaises s'y retrouvent parce que on attache les gens à leur ethnie et au sol qu'ils occupaient. Et la notion de Congolais d'origine est très intéressante parce que elle libère les individus qui sont donc ethniquement liés à ce sol-là qui deviendra la RDC, et que même si ces personnes prennent une autre nationalité, ils sont quand même de cette terre-là et surtout de cette ethnie-là. Il est difficile, quelle que soit la nationalité que tu prendras dans le monde, américain, juif, israélien, japonais, mais Osaka Kamumbala. Sokosa Mumbala, pour revenir à la notion. Et ça, on ne peut pas le changer. Et donc, la notion de Congolais d'origine, à mon avis, est une très belle notion, même si ça peut soulever un certain nombre de problèmes. Mais au moins, ça définit quelque chose qui est en nous, et j'ai presque envie de dire qui est consanguin, qu'on ne peut pas enlever à la personne. Et Kolonayo, on ne peut pas te l'enlever, même si ton papa te renie, mais tu es quand même, tu es quand même Mango ou Luba. Voilà, donc ça, c'est quelque chose qu'on ne peut pas t'enlever et qui indique ton attachement au sol, à l'ethnie et au sol du Congo. Donc, cette définition-là, elle est pour moi, enfin, cette notion de Congolais d'origine, elle est très intéressante.
0: Tu peux dire qu'elle est intéressante, mais je vais te dire qu'elle est incomplète.
1: Oui, il n'y a pas
0: quand
1: de problème.
0: Quand vous êtes un législateur et que vous dites Voilà, la notion de Congolais d'origine est rattachée aux tribus ou parties des tribus qui se trouvaient sur le territoire à telle date butoir. Vous devez énumérer ces tribus-là.
1: Ça, c'est important.
0: Quand vous ne faites pas ce travail-là, eh bien, vous laissez les champs à toutes les interprétations possibles et imaginables. Et là, ça ne va pas.
1: Surtout pas parce que depuis que ce débat sur les nationalités d'origine ainsi de suite ont lieu, c'est incroyable de voir que jusqu'au moment où nous sommes en train de parler, les législateurs congolais, les scientifiques congolais, les universités congolaises n'ont jamais essayé de dresser cette liste des ethnies congolaises. Ils n'ont jamais essayé, voilà, ne serait-ce que de faire ce travail pour enlever ce doute qui existe, qui est qui au Congo. Dans une de nos dernières émissions, tu soulevais le fait que toutes les listes qui existent ne sont pas complètes. Hein, et donc, ça n'a jamais été complété non plus. Et ça, c'est un vrai problème.
0: C'est un vrai problème et c'est l'un des aspects de l'échec de notre indépendance. C'est de se dire, il faut suivre les débats entre Congolais sur cette question-là. Mm-hmm. Quelqu'un, même s'il est au fin fond donc de Masmanimba ou bien donc du Kwango, il va vous dire, voilà, ces ethnies existent, c'est à terre vue reine.
1: Oui,
0: vous
1: absolument.
0: Comprenez, hein? Mm-hmm. C'est vraiment ridicule, ridicule de notre part. Et bon, maintenant, nous étions à la loi qui accorde la nationalité aux transplantés, du Rwanda au Burundi, et... Donc, ça, c'est en 1971.
1: Avant d'aller plus loin, Monsieur Mayoyo, par rapport à cette loi de 71 et même de 72, beaucoup de gens, s'ils acceptent ce que tu vas dire un peu plus loin, c'est-à-dire leur remise en question, c'est parce que les gens considèrent que celui qui était directeur de cabinet de Mobutu à l'époque a manigancé avec l'ignorance qu'avaient les gens de l'Ouest en général par rapport à la grosse problématique de l'Est. Et donc, quelque part, il y a eu comme tricherie, quelque part, parce qu'on a manipulé la méconnaissance d'une situation par l'autorité politique. Et donc, le fait de revenir sur cette loi, de dire, bah, écoutez, cette loi comporte des choses qui ne sont pas acceptables normalement.
0: Oui, mais si vous dites cela et que vous partez à l'origine, c'est-à-dire la loi fondamentale de 1960, qui ne fait pas ce distinguo entre le Congolais d'origine et les autres Congolais, maintenant, vous arrivez en 64, vous introduisez cette différence-là. Est-ce que vous manigancez ou vous ne manigancez pas? Plus tard, on revient... à la date butoir du 30 juin 1960, on accorde aux transplantés la nationalité. Et ici, j'aimerais insister sur un fait. Les transplantés sont au Kivu, les transplantés se retrouvent au Katanga. Mm-hmm. Les transplantés qui sont au Katanga, ils n'ont jamais eu de problème. Mm-hmm. Ceux qui sont stigmatisés, ce sont ceux qui sont dans le Kivu. Maintenant, comment allez-vous expliquer que pour la même catégorie de personnes, certains soient à l'aise comme Congolais, tandis que d'autres ne le sont pas tout simplement parce que on le pointe du doigt en disant vous êtes des étrangers.
1: Non, pas spécialement. À mon avis, ceux qui sont au Katanga ne sont pas pointés du doigt parce que tout simplement ils ont été transplantés. Et ils ont continué à se développer, à grandir, ainsi de suite, sans qu'il y ait sérieusement un flux continu. Tandis que voilà. Au Kivu, il y a un flux presque continu. Et d'ailleurs, il y a encore 2-3 jours, on lisait que des familles entières traversaient la frontière du Rwanda vers le Kivu parce que le président du Rwanda essayait de faire entrer justement des milliers et des milliers de Rwandais, cette fois, vers le Kivu, ainsi de suite. Je pense que le problème qui se pose dans les deux Kivu, Nord Kivu et Sud Kivu, c'est lié à ce flux continu, ce qu'on ne trouve pas dans les Katanga, d'où les difficultés des autochtones qui sont dans les Kivu d'accepter comme ça le grossissement. D'ailleurs, si on regarde les chiffres de ce qu'on qualifie des personnes d'origine rwandaise, à l'époque on disait tout simplement Banyarwanda dans le nord et le sud Kivu, on a des estimations de chiffres des familles qui sont arrivées ou qui étaient là. Le grossissement incroyable de ces chiffres indique justement ces flux continus et les personnes là ne pouvaient pas être d'accord. D'où le fait qu'on leur pointe du doigt. Il y a donc une raison qui explique ça. Ouais.
0: Oui, la raison est là. Mais qu'est-ce qui crée le flou? Ce qui crée le flou, c'est l'absence de l'État, c'est la faiblesse de l'État congolais. Nous sommes ici en Belgique, vous et moi. Eh bien, pour l'État belge, il y a une différence entre les Congolais qui sont devenus belges et qui ont une carte d'identité différente des Congolais qui ne sont pas devenus belges. Vous comprenez? Oui. Si l'État existait, si l'État était performant, toutes ces questions-là n'allaient pas se poser. Vous êtes un réfugié, vous restez réfugié, on vous donne la carte d'identité des réfugiés, on vous dit, voilà, si vous voulez devenir Congolais, voici la voie à suivre. Mais maintenant, chaque fois qu'il y a crise, j'ai donné les différentes catégories de ceux qu'on qualifie de Banyarwanda. Chaque fois qu'il y a crise, même ceux qui étaient venus dans l'actuel espace Congo, avant sa création, avant la création de l'État congolais, eh bien, ils sont mis dans le même sac. Et cela n'est pas juste.
1: Moi, je dirais l'inverse. Je dirais l'inverse, Yo-Yo. C'est-à-dire que quand il y a crise, vous vous dites, même ceux qui sont venus avant sont mis dans le même sac. Mais on va dire l'inverse. Quand il y a crise, ceux qui sont arrivés hier se mettent dans le sac des ceux qui sont arrivés depuis deux siècles.
0: Ils en profitent malheureusement. Et ils en profitent pourquoi? Parce qu'il y a absence de l'autorité de l'État.
1: Mais ça ne change pas le fait qu'il y a quand même tricherie. Hein? C'est pas parce que tu es tricheur et qu'on n'a pas, on n'a pas détecté la tricherie que ça enlève la tricherie. Hein? Non, la tricherie, elle est toujours là, elle est intrinsèque. Ouais.
0: La tricherie est là. Mais la tricherie est là pour qui? La tricherie, si elle doit être là, c'est pour les réfugiés. C'est pour les immigrés qui sont entrés de manière spontanée. Mais pour les transplantés qui étaient bien connus, qui avaient leur carte d'identité des transplantés, à qui on a donné le droit de vote en 1960 sans avoir le droit d'être éligible, eh bien, il y a quelque chose qui ne marche pas. C'est-à-dire, il y a une responsabilité de l'État congolais vis-à-vis de ces personnes-là et cela crée l'amalgame que nous faisons jusqu'aujourd'hui. Il y a amalgame entre ceux qui étaient là, comme tous les autres Congolais, bien avant la création du Congo. Il y a ceux qui sont arrivés parce que le pouvoir colonial les a déplacés. Et quand le pouvoir colonial déplace des gens comme cela, nous avons l'histoire des Kanaks et des Caldoches, par exemple. On ne va pas dire, oui, les Caldoches, puisque vous êtes arrivés ici en Nouvelle-Calédonie, vous avez trouvé les Kanaks, donc vous n'êtes pas chez vous. Ils sont là depuis longtemps, ils sont chez eux. Maintenant, les deux catégories de population doivent apprendre à vivre ensemble, les Kanaks et les Caldoches.
1: Monsieur Mayo, attention avec cet exemple, parce que les Français Ah, ça arrange pour augmenter le nombre de caldoches juste avant les élections, parce qu'il y a des Français de France qui arrivent en Nouvelle-Calédonie il y a 6 mois et on fait une loi pour dire que la loi électorale, on fait une loi électorale pour dire que toute personne établie ici en Nouvelle-Calédonie et qui a du travail et qui est là depuis 6 mois, il peut voter. Alors, il va voter sur l'indépendance ou pas, ou en tout cas sur l'autonomie d'un territoire. Oui. Vous vous rendez compte de la gravité du problème,
0: hein? Oui, là, il y a tricherie de la part du gouvernement français. Mais le principe même de quelqu'un qui a quitté un point A et qui est arrivé à un point B depuis des générations et des générations, vous ne pouvez pas dire à cette personne, voilà, on te jette à la mer, tu n'es pas ici chez toi.
1: Oui, mais
0: parce
1: attention.
0: Que même ceux qui sont arrivés le premier, ils ont peut-être aussi trouvé un autre type de population. Comme nous, par exemple, les Congo, l'espace Congo était habité par qui? Avant, c'était des Pygmées. Après, les Bantous sont arrivés, les Nilotiques sont arrivés, les Soudanais sont arrivés. Et bon, si nous devons continuer à réfléchir dans le sens de qui a été là le premier, eh bien, nous devons dire, rentrons tous d'où nous sommes venus, laissons les Pygmées vivre seuls dans cet espace appelé Congo.
1: Ça ne marche pas. Ça ne marche pas, cette réflexion. Parce que,
0: oui, pourquoi?
1: Parce que l'idée, ce n'est pas qui est arrivé avant l'autre. L'idée, c'est que celui qui est arrivé, est-ce qu'il a trouvé la terre libre, hein? Et au Congo, justement, l'espace était énorme. Les Pygmées occupaient des parties dans la forêt équatoriale en général. Mais le Congo était vide. Donc, ceux qui sont arrivés au 14e, 15e, 16e, 17e siècle, pour beaucoup, comment dirais-je, ils s'installaient tout simplement. C'est vrai qu'il y a eu aussi des guerres, comme tu l'as dit. Il y a eu parfois des guerres, ainsi de suite. Voilà. Mais, quelque part, le Congo, comme tu l'as dit d'ailleurs très justement, en tant que tel, n'existait pas sur le plan légal. Mais attention, il y a des nouveaux travaux. Hein. Il y a des nouveaux travaux historiques qui indiquent qu'en réalité, le Congo en tant que tel existait autour du bassin du fleuve Congo. Les territoires et le peuple étaient tellement intégrés que tu trouvais dans le Bas-Congo, à Matadi et ainsi de suite, des pêcheurs qui sont partis de Kisangani, qui ont longé et qui... C'est-à-dire que ces peuples-là se connaissaient, se parlaient, vivaient ensemble. Il n'y avait peut-être pas la notion du Congo en tant que tel, mais... on pouvait déjà considérer qu'il y avait des formes d'État qui étaient en train de se mettre en place. Bien sûr que le Belge est venu, d'où la facilité pour les Belges, malgré quelques batailles pour gagner des peuples qui ne voulaient pas, comment dirais-je, de l'autorité belge chez eux. Mais ça s'est fait quand même relativement facilement, la constitution de la RDC.
0: Non, pas relativement facilement. Il y a eu des équilibres de force. Les Belges, en arrivant, avaient une puissance de feu de loin supérieure à la nôtre.
1: Oui.
0: Ils nous ont, en quelque sorte, vaincus. Mais dire que donc, il y avait un semblant d'État qu'on pourrait appeler Congo à cette époque-là, cela n'est pas vrai parce que rien que dans l'espace Congo actuel, il y avait plus d'États qu'il y en a dans l'Union africaine. Il n'y avait plus d'État. Vous n'allez pas me dire que donc le royaume Congo était égal au royaume Luba, qui était égal au royaume Kuba, qu'il était égal à l'empire Lunda, qu'il était égal à tout le petit royaume qui était situé à l'est du Congo, qu'il était égal au royaume de Mangbeto, des Azande, de Mbaka, de Mbandi. Non, hein? Les gens circulaient, ça c'est vrai. Les gens continuaient à migrer, ça c'est aussi vrai. Mais nous n'étions pas le même peuple. Nous étions des peuples différents.
1: Des ethnies différentes. Des ethnies différentes, tu veux dire.
0: Oui, une ethnie, c'est un peuple aussi. Une ethnie, c'est un peuple. Une tribu, c'est un peuple. Nous étions des peuples différents. Nous n'avions pas... Ce qui fait un État, c'est quoi? Même quand vous êtes différents, ce qui fait un État, c'est que vous êtes différents, mais vous acceptez d'être représenté par un même législateur. C'est ça qui fait un État. Mais là, nous n'avions pas un même législateur, donc on ne peut même pas parler donc du Congo qui existait à cette époque-là. Non, ça n'existait pas. Et puis, je vais vous donner un exemple clair pour vous montrer, pour vous démontrer l'erreur que nous commettons en disant « Ah, celui-là, il n'a pas de terre, celui-là a de terre. » Dites-moi, quand les Banyarwanda arrivent dans le sud Kivu avant la création du Congo, ils veulent s'établir ici, ils sont refoulés par les Fulero. Ils veulent s'établir là-bas, ils sont refoulés par les Bembe. Ils veulent s'établir là-bas, ils sont refoulés par les Ira. Ils s'établissent sur le haut plateau de l'Intombwe, ils ne sont refoulés par personne. Ils restent là, et la terre qu'ils occupent, c'est leur terre. On a beau dire que nous sommes dans la chefferie de Fulero, mais vous ne pouvez pas dire que donc vous n'avez pas de terre, puisqu'ils l'ont eu. Comment est-ce qu'ils l'ont eu? Est-ce qu'il y a eu des cérémonies entre les Fulero et eux pour qu'ils puissent occuper ça? Je n'en sais rien. Dans tous les ouvrages que j'ai lus, je n'ai rien trouvé de tel. Mais on m'a dit, leur installation là était avant la colonisation. Et ici, je viens avec une comparaison très facile à comprendre. Moi, je suis Mbala. Les Bambala, nous sommes venus d'où? Nous sommes venus du royaume Congo et de la partie du royaume Congo qui se situe actuellement dans l'espace de la République d'Angola. Nous nous détachons de ces royaumes. Nous allons jusqu'au fin fond de ces royaumes, à l'apogée du royaume Congo. La frontière, c'était la rivière Kwango. Nous traversons la rivière Kwango. Nous allons dans l'espace Kwilu actuel. Nous, les Bambala, quand nous évoluons, nous trouvons d'autres peuples qui se sont aussi détachés du royaume Congo et qui sont arrivés un peu plus en avant. Comme par exemple les Basongo. Bon. Ils vous accueillent. De quelle manière? Ils vous laissent la place qu'ils veulent bien vous laisser. Ils ne veulent pas que vous alliez vivre avec eux. Dans mon secteur, par exemple, le secteur Lunyungu, il y a des forêts, il y a la savane. Les premiers arrivés occupent les bonnes terres de la forêt. Et nous, quand nous arrivons, bon, nous n'avons pas d'autre choix. Nous allons dans la savane. Nous nous appelons Bambala. Mais ceux qui sont arrivés avant nous, ils ne nous appellent pas Bambala. Ils nous donnent un nom à eux. Ils nous appellent Bimpin.
1: C'est-à-dire?
0: Moi, quand j'étais... Bimpin, c'est-à-dire les gens de la savane. Quand moi j'étais enfant, dans le Black, on se disait, mais les Basongo, ils sont bêtes ou quoi? Nous nous appelons Bambala et eux, ils nous appellent Bimpin. Tu comprends? Ça, c'est quand moi j'étais enfant. Hein? Ce n'est pas, il ne faut pas remonter à Mathusalem. Hein? Quand j'étais enfant. Bon, maintenant, prenons la migration de ceux qu'on appelle les Banyarwanda qui sont arrivés, prenons en cas, au haut plateau de l'Intombwe. Ils quittent soit le royaume du Rwanda, soit un des petits royaumes qui était dirigé par les Hutus dans la partie rwandaise actuelle, dans l'espace rwandais actuel. Ils quittent, ils font exactement le même mouvement migratoire que les Bambala, c'est-à-dire ils vont au-delà des limites de leur premier état. Ils arrivent là. Les populations qui les reçoivent ne leur donnent pas leur nom, ne les appellent pas par leur nom. Ce sont des Tutsi. On les appelle Banyarwanda, c'est-à-dire ceux venus du Rwanda. Dites-moi, quelle est la différence entre ces deux migrations? au nom de quoi, moi, Mumbala, je vais dire, j'ai une terre que les Bassongo n'avaient pas occupée, que moi j'ai occupée, et au nom de quoi, cet outil-là, ne vont pas dire, j'ai une terre que les Fulero n'ont pas occupée, que moi j'ai occupée, et quand je me suis installé, il n'y a pas eu de guerre entre nous.
1: Parce que tout ça. Oui, parce que tout simplement, il y a ce problème de flux continu.
0: Vous savez? Donc, le flux continu, qui doit le gérer.
1: Oui, mais c'est pas une raison. C'est pas parce que c'est pas parce que l'État congolais n'a pas fait son travail que les tricheurs ont raison. Non, ils n'ont pas raison.
0: Je ne dis pas que les tricheurs ont raison. Ben,
1: oui. C'est un peu ce que vous dites. C'est un peu ce que vous dites. C'est-à-dire qu'à partir du moment où l'État congolais ne fait pas son travail, entre autres parce que, si je prends le cas de la guerre entre en 98, on a vu à la télévision tous les documents d'État civil à Goma jetés et brûlés par les forces affiliées au Rwanda, mais écoutez, ça c'est une démonstration pour brouiller les pistes, pour empêcher que l'on sache qui est qui. Lorsque c'est fait comme ça, on ne va pas leur donner raison quand même, hein?
0: Non, je suis tellement d'accord avec vous. Et regardez, nous devons faire une différence. Ici, nous sommes en train de parler de la nationalité congolaise d'origine.
1: Oui.
0: Nous parlons de la nationalité congolaise d'origine et moi je dis ceci, il y a parmi ceux que nous appelons des Banyarwanda, des Congolais d'origine, parce qu'ils sont installés au Congo bien avant la création du Congo. Quand tu vois toutes les définitions juridiques du Congolais d'origine, ils rentrent là-dedans.
1: Oui, mais pas tous.
0: Maintenant.
1: Oui, mais pas tous.
0: Non,
1: le problème, il est là.
0: Non, pas. J'ai dit bien ceci. Ceux qui sont entrés dans l'actuel espace Congo avant sa création.
1: Oui.
0: Ce sont des Congolais d'origine, ceux-là. Maintenant, ceux qui viennent après, et ceux dont tu viens de parler maintenant, qui sont entrés, de rentrer massivement au Congo, là, c'est dans le cadre, donc, des ambitions politiques de Paul Kagame. Paul Kagame a été utilisé par les Américains. Pourquoi est-ce que les Américains ont voulu de Paul Kagame? Pour faire main basse sur les richesses congolaises. Quand vous lisez le livre de Maître Kamanda Wakamanda, Le chemin de la liberté, vous verrez comment les Américains se sont arrangés. D'abord, ils ont essayé de travailler avec le régime Habyarimana, pour qu'Habyarimana leur laisse le passage pour envahir le Congo. Habyarimana a dit non. Après, ils se sont arrangés avec le secrétaire général du Parti unique pour qu'il fasse un coup d'État contre Habyarimana. Et après, il leur laisse le passage. Lui aussi a dit non. C'est alors que les Américains sont allés chercher les FPR en Ouganda pour faire ce boulot-là. Les Américains ne les ont pas cherchés pour que, bon, ils reviennent maître de leur pays, juste pour leur plaisir. Non, vous devenez maître de votre pays. Maintenant, vous nous cédez le passage pour aller envahir le Congo. C'est ce qu'ils ont fait. Vous comprenez? Ils envahissent le Congo et maintenant, les Américains ont atteint leur objectif, c'est-à-dire les minerais congolais à l'est du pays. Eh bien, ça leur appartient maintenant avec les accords de Washington. Vous comprenez? Donc, ça, c'était l'agenda américain. Maintenant, dans cet agenda américain, je l'explique avec les références dans mon troisième livre, La Deuxième Guerre Occidentale contre le Congo, Offensive de médias et des sous de cartes. Il y a aux États-Unis, dans les journaux américains, des Américains officiels qui ont déclaré ceci pour éviter un autre génocide dans la région des Grands Lacs. Nous devons créer un État homogène pour les Tutsis. C'est cet effort-là que Kagame est en train de faire maintenant. Et là, normalement, nous, Congolais, on devrait l'accuser de génocide contre le Bantou. Parce qu'il massacre le Bantou pour faire de l'espace acquis à ses frères Tutsi qui sont au Rwanda et qui sont rwandais. Bon, il y a aussi des réfugiés là-dedans. Mais maintenant, lui, il va profiter de cet instant pour déverser une partie de sa population sur le Congo. Et ça, nous ne devons pas l'autoriser. Nous ne devons pas le permettre. Malheureusement pour nous, c'est que nous avons des dirigeants qui n'ont pas conscience des enjeux auxquels le pays est confronté. Les gens viennent au pouvoir juste pour s'enrichir. Le destin du peuple, le destin du pays, c'est le cadet de leurs soucis. C'est ça notre problème, en fait.
1: Absolument. Monsieur Mayoyo, je vous ai coupé dans votre élan d'explication des articles de la Constitution tels que c'était, tel que ça a évolué jusqu'au début des années 80. Peut-être un dernier mot sur le fait que l'État congolais voulait revenir sur certaines nationalités, en retirant la nationalité à ceux qui l'avaient obtenue. Selon l'autorité congolaise, pas de manière tout à fait, catholique.
0: Oui, c'est-à-dire, après 1971, quand le directeur du cabinet du président, qui s'appelait comment encore
2: Bisengimana
0: Rwema, voilà. Il intervient, et quand Bisengimana intervient, la loi n'est pas si mauvaise que ça, parce que elle remonte au commencement du Congo congolais, c'est-à-dire le 30 juin 1960. C'est ça la date butoir qu'ils prennent. Vous êtes là au 30 juin 1960, on vous donne la nationalité congolaise. Maintenant, Mobutu, en 72, on va confirmer cela, quand nous devenons le Zaïre, il existe une nationalité zaïroise en République du Zaïre. Ça, c'est la loi de 72, premier article. La nationalité zaïroise est une et exclusive. Elle ne peut pas être détenue concurremment avec une autre nationalité. Article 15, on confirme ce qu'on avait donné aux Rwandais, aux transplantés. Les personnes originaires du Rwanda, au Burundi, qui étaient établies dans la province du Kivu avant le 1er janvier 1950, et qui ont continué à résider depuis lors dans la République du Zaïre jusqu'à l'entrée en vigueur de la présente, ont acquis la nationalité zaïroise à la date du 30 juin 1960. Pourquoi est-ce qu'on choisit la date butoir de avant le 1er janvier 1950? C'est parce que le 1er janvier 1950, on a mis fin au programme de migration coloniale organisé à travers la mission d'immigration de Banyarwanda. Voilà. Maintenant, on leur donne cette nationalité. Il y a encore des problèmes en 1981. Maintenant, les représentants des autochtones au Parlement font du bruit, et ils obtiennent gain de cause. La loi 81-002 du 29 juin 1981, article 4, est déclarée zaïrois d'origine toute personne dont au moins un des ascendants était membre d'une des tribus établies sur le territoire national dans ses limites du 1er août 1885, date de la conférence de Berlin. Mais voyons. Vous voyez comment est-ce que donc on est en train de faire les yo-yo entre la nationalité des gens. Aujourd'hui, on leur accorde la nationalité, demain, on leur retire ça. Et bon, et quand les gens, ceux qui sont instrumentalisés par le Rwanda aujourd'hui, quand ils disent que nous devons aller aux causes profondes, la cause profonde, c'est cette instabilité juridique de qui est congolais, qui ne l'est pas. Maintenant, en 2004, intervient une autre lecture tout à fait différente. La loi 4-024 du 12 novembre 2004, et congolais d'origine, toute personne appartenant au groupe ethnique et nationalité dont les personnes et les territoires constituaient ce qui est devenu le Congo, entre parenthèses, actuellement République démocratique du Congo, fermez la parenthèse, à l'indépendance. Voilà. Nous repartons donc à la loi de Bisengimana. Vous voyez? Donc, et maintenant, la Constitution du 18 février 2006 vient confirmer cette loi de 2004. Est congolais d'origine. C'est une loi, donc, la Constitution est du 18 février 2006, article 11. Est congolais d'origine toute personne appartenant au groupe ethnique et nationalité dont les personnes et les territoires constitués, ce qui est devenu le Congo, entre parenthèses, présentement République démocratique du Congo, à l'indépendance. On revient une fois de plus à la loi de Bisengimana. Voilà donc, il n'y a pas de stabilité. Tantôt, on accorde la nationalité, tantôt, on la leur retire, et tout ça, ça crée un grand désordre, et ça crée un grand désordre dans un État qui est malade, un État qui ne dispose même pas d'un fichier d'État civil pour faire la différence entre ceux qui étaient là avant la colonisation et leurs descendants, ceux qui ont été transplantés et leurs descendants, les réfugiés à partir de 1959 et leurs descendants, tout ça, ça fait un grand désordre. Donc, ce que je voulais dire,
1: Tout à fait. Je voulais tout simplement qu'on conclue en disant que, comment dirais-je, c'est la réalité, hein, qu'il y a un sérieux désordre dans tout ceci, mais que, encore une fois, dans ce désordre-là, il y a énormément de tricheries qui, malgré tout, restent des tricheries, mais que à cause des tricheries, on ne va pas, comment dirais-je, on ne va pas sanctionner ceux qui sont dans la droiture, mais on ne va pas non plus, grâce à la droiture, ne pas sanctionner ceux qui sont dans la tricherie. Ça veut dire tout simplement que le problème est sérieux et que c'est revenu d'ailleurs aujourd'hui au devant de la scène, d'où d'ailleurs le fait qu'on vous appelle pour un tout petit peu avoir votre avis par rapport à tout ce qui se fait, par rapport aux déclarations de M. Fayoulou, d'ailleurs par rapport au fait que beaucoup d'émissions sont faites en vidéo où on appelle M. Kwebe Kimpel. En tout cas, c'est un dossier qui est revenu au devant de la scène. Et encore merci beaucoup, M. Mayoyo. Je ne sais pas si vous avez un dernier mot pour, avant qu'on ne se sépare.
0: Le dernier mot, c'est que ce problème est tellement épineux, tellement difficile à résoudre maintenant que Kagame est en train déjà d'installer des citoyens dont le Congo ne connaît ni la nationalité, ni l'origine, et je suis certain que c'est dans le cadre de ces ambitions annexionnistes, expansionnistes, qui prennent le Kivu comme cible, et là, donc, le problème va devenir encore beaucoup plus grave. Et pour régler ce problème, il nous faut un pouvoir légitime au niveau de Kinshasa, un pouvoir que nous acceptons tous. Et ce pouvoir peut maintenant voir avec les partenaires extérieurs comment régler cette question-là de manière durable. Sinon, on ne va pas s'en sortir.
1: Une toute dernière question par rapport justement à ce que vous venez de dire. Maintenant que le pouvoir à Kinshasa, les églises ainsi de suite sont en train de se mettre d'accord pour organiser un dialogue, mais le simple fait d'organiser un dialogue est le signe d'un échec total du pouvoir en place. C'est-à-dire que le pouvoir en place a perdu tellement en légitimité qu'il est nécessaire, qu'il soit nécessaire en tout cas, d'organiser un dialogue qui est une manière de chercher une porte de sortie, comment dirais-je, à la crise actuelle. Est-ce que vous croyez en cette manière de faire pour trouver une porte de sortie? Je ne dis pas que vous choisissiez entre dialogue inclusif ou pas, tout ça, ainsi de suite, mais cette perte de légitimité et cette manière de chercher à trouver justement une légitimité pour se faire sortir la RDC de la crise dans laquelle elle se trouve.
0: je ne pense pas que le pouvoir de Kinshasa soit dans la dynamique de trouver une solution à la crise. Je le dis pourquoi.
1: Non, si pardon, juste un petit. La question n'est pas le pouvoir de Kinshasa, mais la classe politique congolaise en général. C'est-à-dire que le pouvoir de Kinshasa n'est peut-être pas dans la dynamique de chercher une piste, mais visiblement, le pouvoir de Kinshasa est tellement affaibli et manque de légitimité qu'il y a nécessité justement de sortir de crise. Mais par quelle voie ? Est-ce que la voie du dialogue peut apporter quelque chose, hein, quel que soit, hein.
0: Le dialogue tel qu'il se dessine, c'est-à-dire il y a un dialogue parallèle entre le pouvoir et les supplétifs du Rwanda. Dialogue qui se poursuit jusqu'à ce jour.
1: Absolument.
0: Et vous aurez un dialogue à côté avec toutes les autres forces de la nation. Pourquoi est-ce que donc tout le monde ne peut pas se mettre dans un même dialogue, on parle et puis on arrête? Non, parce que je pense que dans la visée de Kinshasa, parce que lisez la dénomination de ces dialogues-là. Les derniers mots, c'est quoi? C'est la refonte, hein, la refondation donc, de l'État congolais. Quand vous parlez de refondation de l'État congolais...
1: Est-ce qu'ils en ont le droit? Est-ce qu'ils en ont le droit, voilà, d'abord?
0: Non, non. Déjà ça, vous parlez de la refondation de l'État congolais, c'est-à-dire... Vous parlez d'un nouvel ordre constitutionnel.
1: Bien sûr.
0: Et quand vous parlez d'un nouvel ordre constitutionnel, cela va dans le sens de ce que recherche le président Tshisekedi, c'est-à-dire un nouveau cycle de mandat présidentiel. Je pense que c'est ça, hein, sa fixation à lui. Il ne voit que ça. Comment être président de la République au-delà de son second et dernier mandat. C'est ça. Et là, quand vous avez une telle ambition, vous ne réglez aucun problème. D'ailleurs, j'ai lu plusieurs interventions sur la toile, des gens qui disent, mais le problème ne sera jamais résolu. Est-ce que avec ceux qui sont les supplétifs du Rwanda, ils discutent avec eux de quoi? C'est bien de dire, voilà, je ne veux pas qu'il y ait amnistie pour les crimes contre l'humanité, les crimes de guerre, les crimes de génocide qui ont été commis. Là, c'est une bonne option. Mais maintenant, puisque eux, ils sont là, ils ont les territoires entre leurs mains, et que vous, vous n'avez pas une armée capable de les repousser, la solution, ce sera quoi? C'est le statu quo. Et le statu quo n'est une solution ni pour le pays de manière globale, ni pour les populations du Kivu qui sont en errance, et comment est-ce qu'on va régler ce problème? Ça devient impossible. Donc, la volonté de régler ce problème n'existe pas encore dans le chef du pouvoir actuel de Kinshasa.
1: En tout cas, merci
0: nous
1: beaucoup.
0: Nous risquons d'aller de cette entreprise.
1: Merci beaucoup, Monsieur Mayoyo. On voulait avoir votre avis par rapport à l'actualité congolaise qui revient à nouveau sur des problèmes liés à la présence de ce que l'on appelle des Banyarwanda, mais en arrière-plan, il y a la question des Tutsis qui est très très fort cette problématique et qui s'entrechoque avec le problème du dialogue, et donc quelque part, d'après la description donnée par le pouvoir de la refondation de l'État congolais, mais l'État congolais va se refonder combien de fois? C'est un vrai problème. Merci beaucoup, M. Mayoyo. Merci, à très bientôt.
0: C'est ça. De rien. Allez.
1: Merci beaucoup.

important parce que c'est une personne qui a réfléchi et continue d'écrire sur la problématique congolaise. Mayoyo pense qu'il y a, des problèmes importants sur lesquels il faudrait que la population congolaise, le peuple congolais se retrouve pour redéfinir les choses parce que la manière dont la RDC est définie aujourd'hui, la manière dont les institutions sont définies aujourd'hui, la manière dont les pouvoirs sont attribués aujourd'hui aux animateurs de l'État congolais, principalement du président de la République, est tellement disproportionné que le pays ne peut pas bien fonctionner, principalement parce qu'il n'y a pas de contrôle sur le président de la République, de contrôle sérieux, hein, il n'y en a pas, et que le président a presque toute latitude à faire ce qu'il veut. Hein, et ça, c'est un vrai problème, et ça se pose d'ailleurs maintenant là. Il y a besoin, semble-t-il, de dialogue, mais le président pense que lui peut dire ce qu'il y a à faire et ce qu'il n'a pas à faire, alors que le simple fait qu'on pense au dialogue est le résultat d'un affaiblissement terrible du pouvoir du président, du vrai pouvoir, hein, c'est-à-dire de sa légitimité aussi, à user de ce pouvoir qui lui est accordé par cette constitution, justement, qui définit très très mal les choses. Encore une fois, merci à monsieur Mayoyo Bitumba, et on ne se lassera jamais de faire appel à lui lorsque des questions comme ça se poseront.

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Taboulay Rochereau dans ses œuvres, hein. En tout cas, cet artiste, la moindre de ses créations renferme des richesses tout simplement incomparables, un répertoire d'une richesse terrible. Taboulay Rochereau dans Micheline, une belle chanson que nous a proposé Poulosu Omban. J'ai lu sur Facebook la description d'un monsieur qui s'appelle César Tati Kondé. Ouf. En fait, Tati Kondé a donné l'occasion à la création d'une chanson qui finalement porte le nom de Tati Kondé. C'est une chanson commandée par une femme qui s'appelle Yvonne. Yvonne étant la femme de Monsieur Tati Kondé. Bon, Yvonne, je crois que il y a eu des problèmes au niveau du couple et Yvonne a négocié avec un artiste. Je crois que c'était Tonton Boucher. Hein, Tonton Boucher qui était un personnage assez terrible sur la place de Kinshasa et qui connaissait donc tous les artistes musiciens. Et c'est via Tonton Boucher donc que De Baba a été contacté pour écrire une chanson telle que demandait Maman Yvonne. De là sort Tati Kondé. Alors, le couple ne fonctionnait pas, hein, le couple de Tati Kondé César avec Yvonne, et ils se sont séparés avant que la chanson ne sorte. Or, la chanson était déjà écrite, était répétée, et César a appris justement que sa femme avait commandé une chanson qui parle de leur couple. Il a tout fait pour que cette chanson ne sorte pas. C'était pas possible. En tout cas, pour l'auteur de la chanson des Baba, non, c'est pas possible. Ce titre-là, il pouvait pas ne pas le sortir. Tellement lui-même, quand il chante cette chanson, il est dans tous ses états. C'est tellement beau comme titre que malgré la demande du monsieur, hein, Tati Kondé, il n'était pas possible d'arrêter la production et la diffusion de cette œuvre que je vous laisse entendre, Tati Kondé par De Baba. On ne va pas dire que c'est vraiment un shock star, hein. C'est le groupe De Baba, De Fao et Carlito qui sont en train de chanter ici dans un album. C'est une sorte de zonding, hein. C'est les trois têtes d'affiche de Shockstar s'étaient retrouvées. Ils ont fait cet album Les Vainqueurs, une œuvre tout simplement vraiment magistrale.

Voilà, en tout cas, d'après le témoignage qui est donné par cet article, la chanson a été commandée par Mama Yvonne. Pourtant, l'artiste qui écrit la chanson fait l'inverse. Hein, c'est-à-dire que c'est Tati Kondé, le mari d'Yvonne, qui parle dans la chanson. Hein, pourtant, c'est une chanson commandée par la femme qui se plaint un tout petit peu. Hein, voilà. Donc, il se fait que, comme je l'ai dit, ils se sont séparés avant que la chanson ne sorte. Le mari a tout fait pour que la chanson ne sorte pas. C'était tellement beau quand même. Hein. Ça aurait été dommage qu'un titre comme ça ne sorte pas. Le titre est donc sorti quand même. Et aujourd'hui, qu'est-il devenu de ce couple ? Ben, ils se sont remis. C'est intéressant. Hein, ils se sont remis et ils vivent ici en Belgique. Peut-être à Bruxelles. Ils vivent ici en Belgique en tout cas. Tati Kondé César. Et Mama Yvonne, ils sont ensemble, ils se sont remis. Bon, est-ce que la chanson a joué un rôle là-dessus ? Moi, je pense que la chanson a certainement servi à ce qu'ils se posent des questions. Ben, pourquoi se séparer ? Finalement, on s'aime bien et on peut continuer notre vie. L'article n'a pas posté la photo de la femme, mais la photo de l'homme est dans cet article-là. Un monsieur normal, j'ai trouvé ça vraiment très très très bien. Voilà, Tati Kondé avec la très belle voix de Baba qui nous a quitté, vous savez, un artiste incroyable avec surtout cette chanson, mais ça n'est pas fini avec lui.

Bénin, écoutez les Gangbé Brass Band, un groupe composé principalement de cuivre et d'un cœur. Hein. Et voilà, ils sont passés chez nous ici à Africa Jama Radio Air Libre. À l'époque, c'était encore Voix d'Afrique. Je ne sais pas. Peut-être que c'était Voix d'Afrique. C'était pas encore Africa Jama, mais je pense que c'était déjà Africa Jama. Ils sont passés nous voir cette équipe de Béninois. Mais lorsque mes amis, Togolais, ont écouté Yemonoro, dont Yves Lodonou, ils nous ont dit que c'était plutôt béninois. C'était plutôt togolais. Donc, je pense personnellement que ce sont les musiques ethniques et que peut-être on trouve cette ethnie à cheval sur les deux pays. Voilà, et ça peut expliquer que des Togolais puissent penser que c'est vraiment leur musique. Donc, Yemonoro par le Gangbé Brass Band.

Yimonoho par le Gangbe Brass Band. Ce sont des Béninois, et peut-être des Togolais aussi. En tout cas, c'est le témoignage de nos amis bruxellois, Yves Laudonneau en tout cas. Il était dans nos studios quand il a écouté la première fois ce titre. Il a dit, mais ça c'est chez nous. Je dis, non, c'est pas chez vous, c'est du Bénin. Non, c'est chez nous. Voilà, donc, en tout cas, toutes nos salutations à Marco Batanga, qui a reconnu dans Tati Konde une voix qu'il adore et qu'il écoutait encore quand il est à l'internat dans le Congo central. Donc ça lui rappelle en tout cas énormément de souvenirs. Tati Konde, une œuvre en tout cas absolument incroyable dans la discographie de la rumba congolaise. Luciana de Mingongo, qui nous chante cette belle œuvre Rokia.

En tout cas, merci à Jean Criseau qui m'a envoyé ce titre que je ne connaissais pas. C'est un titre d'il y a peut-être un an, d'après en tout cas le post sur YouTube. J'ai toujours un peu peur de jouer un titre à partir de YouTube. Heureusement que je l'ai trouvé dans les plateformes qui sont à notre disposition. Très heureux. Merci beaucoup, Jean Criseau, si tu es à l'écoute. Il nous reste quelques minutes. Je pense que quand on joue des babas avec Tati Kondé, on peut enchaîner avec Famille Kikuta. D'autant que pour le 9e anniversaire de Super Rumba, on est tombé sur quelqu'un qui a interprété sans instrument, sans les musiciens. C'était à la fin, en fait. On lui a donné un micro et il a chanté ceci. Soukana Nzembo.

Defao qui chante la famille Kikuta, une œuvre qui font partie des classiques ici sur Africa Jam. En tout cas, merci à vous tous qui nous avez suivis. J'étais pas censé être en studio, hein, mais finalement, j'y suis quand même. Et voilà, merci en tout cas à vous tous et on se retrouve la semaine prochaine à partir de 10h. Merci en tout cas à vous tous.

Bonjour à tous et à toutes, c'est la musique adoucit les mœurs sur Radio Air Libre. Comme chaque semaine, même au même endroit depuis de longues années déjà, avec en fond sonore pour vous présenter cette émission, le quartet de High Québec dans Sweet Slumber. C'est pas récent comme enregistrement, mais ça va nous permettre de vous présenter cette émission et son sommaire. Depuis de longues années déjà, la musique adoucit les mœurs vous propose chaque semaine un rendez-vous centré sur la paix, la recherche de la paix et de la non-violence, c'est-à-dire, en grand résumé, la lutte contre tout ce qui s'oppose à la paix et à la non-violence. Et les obstacles sont nombreux. Et au fil des ans, dans cette émission, on a beaucoup parlé au départ, par exemple, des objecteurs de conscience. On a parlé ensuite des missiles, des euromissiles entre autres, dans les années 80. Et puis on a petit à petit, année après année, émission après émission, abordé les différents sujets qui rentrent en ligne de compte quand on lutte pour la paix et la non-violence, que ce soit le commerce des armes, mais aussi l'influence ou les liens qu'il peut y avoir entre la paix ou l'absence de paix surtout, et d'autres sujets comme l'éducation, la santé, les problèmes économiques, les droits humains. Alors parfois on en parle d'un point de vue juridique, d'un point de vue polémique parfois, également politique humanitaire, géopolitique, etc. Et non seulement on parle des guerres et de la prévention des guerres, mais également de ce qu'on pourrait appeler, en résumé, l'éducation à la paix. Et régulièrement, il y a également des séquences historiques, comme on a consacré toute une série d'émissions à l'évocation du centième anniversaire de la guerre de 1914-1918 et extension. Et on a également souvent fait des portraits, fait des émissions qui étaient portraits d'un certain nombre de personnages. Je pense à Giono, je pense à La Fontaine, à Lecoing, à Dominique Pire, à Schweitzer, à Martin Luther King. Et autre souci et chose qu'on a souvent fait dans cette émission, c'est vous présenter non seulement des personnages, mais également des organisations qui sont parfois des organisations internationales, parfois des groupes locaux pour la paix. Et voilà, on fait aussi appel souvent à des documents qui viennent d'organisations qui luttent pour la paix d'une façon ou d'une autre, et pour entièrement ou partiellement d'ailleurs. Et dans l'émission d'aujourd'hui, on va parler d'une association qui s'appelle The Memorial of Those Who Did Not Fall in War, un mémorial pour ceux qui ne sont pas morts à la guerre, si je traduis bien, et ce à l'occasion d'une exposition qui se tient à Bruxelles en 2026, et qui s'appelle Casualties. Et on va voir de quoi il s'agit dans le courant de cette émission. Ce sera l'essentiel, ce sera le dossier principal de cette émission, qui fonctionne souvent effectivement avec des dossiers. On essaye d'approfondir et de, entre guillemets, vulgariser. Le mot n'est pas vulgaire, ne sent pas mauvais, mais et également confronter les points de vue entre différents groupes, associations, personnages, etc. Alors, il y a également des chansons dans cette émission, des musiques de fond, du jazz et de la musique classique, mais des chansons qui ont comme thème ou qui ont un thème proche de du thème général de cette émission. Et je vous propose de commencer tout de suite avec une chanson de Léo Ferré, par Léo Ferré. Et c'est extrait d'un album intitulé « Léo chante, les chansons interdites et autres ». Alors c'est un album sur lequel, dans certaines chansons, il s'attaque au général de Gaulle, par exemple. Mais la chanson que je vous propose pour comme apéritif, comme entrée en matière, en quelque sorte, s'appelle « Regardez-les » et parle des jeunes conscrits qui vont à la guerre ou qui sont embrigadés pour aller se battre. Et je pense que c'était en Algérie à l'époque où Léo Ferré a écrit cette chanson, où ça pourrait être la guerre d'avant, à savoir celle d'Indochine, qui se terminait au moment où celle d'Algérie a commencé. La musique adoucit les mœurs, c'est parti.

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Léo Ferré avec cette chanson « Regardez-les », une chanson qui est peu connue et qui pourtant fait des vagues au moment où elle est sortie avec d'autres chansons antimilitaristes et très, très anarchistes dans le fond de Léo Ferré. Pour entamer le premier sujet de cette émission, je vous propose la sonate en ré mineur de Chostakovitch interprétée au violoncelle par Petar Pejeyi, j'espère que je prononce pas trop mal. C'est une pièce qu'il a défendue au concours Reine Elisabeth ici à Bruxelles il y a quelques années déjà. Et ça va nous permettre de vous parler d'une association dont on n'avait pas encore connaissance, mais qui s'installe à Bruxelles. Il s'agit de The Memorial for Those Who Did Not Fall in War, un laboratoire transfrontalier réunissant l'art, la recherche et l'éducation pour repenser la guerre et la paix au XXIe siècle. Une recherche et une éducation développée par le Global Center for Peace Innovation de Columbia University. Alors, à l'occasion de cette exposition à Bruxelles en septembre 2026, j'ai reçu toute une tartine qui nous explique de quoi ça cause, quelle est cette organisation, etc., etc. Donc, l'exposition s'appelle Casual Bar / qui est une pantoufle bruxelloise comme chacun sait, Casualties. Plutôt que de représenter la guerre à travers les images familières du conflit et de la destruction, Casualties s'intéresse aux endroits où la guerre semble absente. Ce qui apparaît d'abord comme anodin révèle progressivement les systèmes qui se cachent derrière, les technologies qui passent du champ de bataille au foyer, des plaisirs rendus possibles par des économies qui alimentent les guerres ailleurs dans le monde et des objets intimes à travers lesquels la violence persiste longtemps après avoir été reléguée au

qui présente Casualty, c'est une exposition majeure, nous dit-on, qui révèle comment la guerre façonne notre quotidien. Le Memorial for Those Who Did Not Fall in War arrive donc à Bruxelles et ça nous permet de, à travers ces textes de présentation, de voir ce que signifie vivre en paix au XXIe siècle, alors que les sociétés qui se considèrent comme pacifiques restent empêtrées dans les structures de la guerre, à travers les économies mondiales de l'armement, les traumatismes hérités, la pollution militaire et les technologies développées pour les conflits. En septembre 2026, The Memorial for Those Who Did Not Fall in War s'installe chez Cloud 7 à Bruxelles avec cette exposition Casualties, une exposition réunissant plus de 30 artistes internationaux et donc des œuvres issues de la collection de Frédéric de Goldschmidt. Alors, je ne vais pas vous faire la liste des participants, sinon c'est un peu long et rébarbatif. Mais sachez qu'à côté d'œuvres donc extraites de la collection de Frédéric de Goldschmidt, il y a également des artistes invités tels que... je ne vais pas vous lire les noms non plus. Ensemble, en tout cas, ces artistes explorent la manière dont la guerre et ses conséquences imprègnent la vie quotidienne, y compris dans des sociétés qui se considèrent comme étant en paix. Ce qui semble d'abord anodin révèle progressivement les systèmes qui se cachent derrière, des technologies passant du champ de bataille au foyer, des plaisirs entretenus par des économies qui financent des guerres ailleurs et des objets intimes à travers lesquels la violence persiste longtemps après la fin du conflit.

Casualties marque le deuxième chapitre de The Memorial for Those Who Did Not Fall in War, laboratoire transfrontalier réunissant l'art, la recherche, l'éducation pour repenser la guerre et la paix au XXIe siècle, et donc développé par le Global Center for Peace Innovation de la Columbia University, qui est située à Columbia, vous vous en doutez, aux États-Unis. Alliant art contemporain, recherche et éducation, le projet remet en question les distinctions conventionnelles entre paix et guerre, en examinant les économies mondiales, les infrastructures, les conséquences environnementales et les traumatismes hérités qui relient les deux. Alors, sous le commissariat de Hadass Zahavi, qui est la directrice fondatrice du Global Center for Peace Innovation de l'Université Columbia et qui est aussi l'initiatrice de ce mémorial. Alors, l'exposition Casualties transpose ces questions dans l'espace d'exposition en attirant précisément notre attention sur les lieux où la guerre semble absente, ce qui est évidemment ce qui nous intrigue. Que dit-elle cette commissaire Zahavi, pardon. Nous pensons, écrit-elle, nous pensons savoir à quoi ressemble la souffrance. Des flashs d'informations aux réseaux sociaux, nous sommes submergés par un flux constant d'images de victimes sur fond de façades effondrées, de murs noircis, de poussière suspendue dans l'air et de rues paralysées sous les décombres. Dans ce flux d'images, continue-t-elle, nous apprenons où chercher les victimes et tout aussi crucialement où ne pas les chercher, c'est-à-dire au sein du cours ininterrompu de la routine quotidienne. Casualty s'attarde précisément là où rien ne semble se passer, au cœur de la continuité désinvolte de la vie quotidienne. Une vue tranquille depuis une fenêtre sur un boulevard fleuri, une échelle domestique posée à portée de main, un vase en céramique fait main prêt à accueillir un bouquet. Chaque œuvre de Casualties apparaît d'abord comme un petit fragment innocent de la vie quotidienne, saisie dans un moment fugace de sérénité. Mais en y regardant de plus près, cette sérénité commence à se fissurer. La vue

Depuis la fenêtre emprunte le regard d'un drone militaire. L'échelle devient la quête impossible de nourriture au cœur d'un génocide. Le récipient délicat révèle la forme d'une grenade fabriquée à la main au Japon en temps de guerre. Regardez ici, c'est donc non seulement découvrir ce qui s'est caché, ce qui était caché, mais aussi se confronter à ce que la perception elle-même a été conditionnée à ignorer. Petit texte de présentation donc de la commissaire de l'exposition Casualties, à savoir Hadass Zahavi.

L'exposition s'installe dans cette proximité troublante entre le quotidien et la victime, écrit Hadass Zahavi. Plutôt que de représenter la guerre à travers des images familières de destruction, elle retrace les structures, les technologies, les économies et les résidus matériels par lesquels la violence s'incruste dans ce qui semble ordinaire et paisible. Après son premier volet à Paris, The Memorial for Those Who Did Not Fall in War s'installe désormais à Bruxelles avant de poursuivre son parcours à New York en 2027. Conçu comme un projet nomade plutôt que comme un monument fixe, il se matérialise différemment dans chaque ville à travers des expositions, des recherches, des actions pédagogiques et des initiatives publiques, en réponse aux communautés et aux contextes politiques qu'il rencontre.

Alors c'est donc un regard différent que nous propose cette association. Plutôt que de diriger notre regard vers les lieux où la violence est la plus visible, l'exposition, au contraire, nous invite à observer les espaces apparemment paisibles qui participent à sa production. Il s'agit notamment de laboratoires universitaires associés au progrès humain où prennent forme les technologies de guerre. Il y a des bureaux où leur production est financée et leur commercialisation négociée. Des circuits commerciaux quotidiens le long desquels les armes circulent parmi les marchandises courantes et les distances de sécurité à partir desquelles les armées déploient des technologies de guerre à distance. Toute l'évolution de la guerre avec les drones qu'on a vu depuis quelques temps et entre autres dans la guerre en Ukraine. L'exposition, donc Casualties, l'exposition, relie ces espaces à l'autre extrémité d'un même continuum. Des lieux où l'événement visible de la guerre a peut-être pris fin, mais où ses conséquences perdurent. Des gens marchent sur des sols empoisonnés, respirent un air contaminé et vivent dans des paysages parsemés de vestiges de conflits antérieurs. La violence militaire persiste dans les matériaux et les environnements bien après que le moment de l'impact a disparu du champ de vision. Et dans les grands incendies qui ont ravagé plusieurs pays à l'été 2026, on a pu entre autres retrouver des obus non explosés de la Première Guerre mondiale. C'était le cas en France et en Belgique aussi, je crois, mais j'en suis pas sûr. Mais en France, en tout cas, là, j'en suis sûr. Et donc, ça a demandé l'intervention du service de déminage de l'armée, un service qui, en Belgique, sort plusieurs fois par jour, particulièrement dans les régions de Dixmude, Ypres, etc., là où la guerre de 14 s'est figée pendant 4 ou 5 ans, du côté donc de Furne également. Après avoir évoqué, c'est un peu miracle que ces obus n'ont pas explosé sous la chaleur. Mais bon, ils étaient un peu rouillés aussi, ce qui a peut-être arrangé les choses. Mais le danger n'est pas nul dans le cas de l'intervention des pompiers, évidemment. Ils risqueraient d'une part de marcher sur une mine et d'autre part d'avoir sous le feu des munitions qui explosent et qui les blesseraient ou les tueraient éventuellement. Donc, Casualties, cette exposition réunit ces deux réalités, les lieux où l'apparence d'une vie quotidienne ordinaire est préservée et ceux, donc les lieux, où cette même vie quotidienne a été bouleversée ou définitivement altérée. Ce faisant, l'exposition pose non seulement la question de savoir qui devient une victime de la guerre, mais aussi d'où proviennent ces victimes et à quel point ces lieux peuvent être proches de notre propre quotidien. Parlons des artistes et des œuvres, donc présentées dans le cadre de cette exposition Casualties. Eh bien, ce sont des artistes qui représentent différentes techniques artistiques, la sculpture, la photographie, l'installation, le textile, le film, les interventions spécifiques au site. Les artistes de Casualties abordent donc ces questions à travers des objets et des images qui résistent souvent à une interprétation immédiate. Plutôt que d'illustrer le conflit, leurs œuvres en révèlent indirectement la présence. Des formes familières portent en elles l'histoire de conquête. Des technologies en apparence neutre révèlent des origines ou des applications militaires. Des objets et des paysages conservent les traces de guerres passées et le confort quotidien s'associe à des économies capables d'entretenir la violence ailleurs. On parle de paysages qui ont conservé les traces de guerre, c'est particulièrement vrai du côté de Verdun, là où on voit encore aujourd'hui les trous formés par l'explosion des bombes et des

Alors, Claude Seven, qui accueille cette exposition, au-delà de cette exposition, se considère comme un laboratoire vivant. Casualties ouvre donc le chapitre bruxellois de The Memorial for Those Who Did Not Fall in War, mais le projet dépasse largement le cadre de l'exposition, nous dit-on. Au cours de l'année à venir, Cloud Seven accueillera un colloque international, des débats publics mensuels, des ateliers pédagogiques élaborés avec des enfants, de nouvelles initiatives de recherche et une publication majeure. Ensemble, ces différents formats font de Cloud Seven un laboratoire vivant autour des questions soulevées par Casualties, par cette exposition donc. Comment comprendre la paix lorsque la guerre est ancrée dans les économies, dans les technologies, dans les écosystèmes mondiaux? Qui supporte les coûts humains et environnementaux des systèmes qui permettent à d'autres de connaître la paix? Et quel rôle l'art, la recherche et l'éducation peuvent-ils jouer pour rendre ces liens visibles? Le volet bruxellois continuera d'évoluer à travers les rencontres avant que The Memorial of... Quel est le titre complet encore? Memorial for Those Who Did Not Fall in War, avant que ce mémorial ne s'installe à New York en 2027, emportant avec lui les questions, les recherches et les relations générées au sein de chaque communauté où il a pris racine. Alors, je vous lisais il y a un instant un petit texte de Hadass Zahavi, qui est donc la directrice fondatrice du Global Center for Peace Innovation de Columbia University. Et je vais vous donner un peu plus d'informations sur cette personne. On ne devient pas directrice d'une fondation de ce type-là, comme ça, sur un coup de tête, évidemment. Alors, Hadass Zahavi est chercheuse interdisciplinaire, commissaire d'exposition et écrivaine. Elle explore dans son travail la manière dont la paix et la guerre sont imaginées, représentées et vécues au XXIe siècle. Ses recherches remettent en question l'idée selon laquelle la guerre ne concerne que ceux qui vivent dans les zones de conflit, en soutenant au contraire que les sociétés contemporaines y sont profondément impliquées par le biais des économies mondiales de l'armement, des traumatismes exilés, hérité, la pollution environnementale, les infrastructures politiques. Après des recherches doctorales à la Sorbonne Nouvelle et une bourse postdoctorale Fulbright à l'Université de Princeton, Hadass Zahavi a développé une pratique interdisciplinaire qui réunit l'art contemporain, la littérature, la théorie politique et la pédagogie. Par le biais du Global Center for Peace Innovation, elle a créé une nouvelle plateforme où expositions, recherches universitaires et programmes éducatifs explorent collectivement de nouvelles façons de penser la paix, la responsabilité et la justice écologique. Plutôt que de présenter la guerre comme un phénomène lointain, sa pratique de commissaire d'exposition s'interroge sur la manière dont la violence s'ancre dans la culture visuelle, technologie et les habitudes quotidiennes de sociétés qui se considèrent comme étant en paix.

Alors, cette exposition, elle a lieu dans un lieu qui s'appelle Cloud 7 et qui est situé au cœur de Bruxelles. En 2026, à partir de 2026, nouvel espace des plus ambitieux de Belgique, dédié à l'art contemporain, nous dit-on, à la recherche et au débat public. Conçu autour de la collection de Frédéric de Goldschmidt, le lieu s'étend sur plus de 1500 mètres carrés, répartis sur 7 étages, réunissant sous un même toit des espaces d'art, des espaces de travail, des logements à louer, une salle multimédia, un centre de bien-être et des résidences de commissaires d'exposition. Plutôt que de fonctionner comme un lieu d'exposition traditionnel, Cloud 7 opère comme une plateforme multidisciplinaire où l'art contemporain croise la recherche critique, l'architecture, la performance, l'éducation et le dialogue international. Son programme met en avant des artistes dont les pratiques s'intéressent aux conditions politiques, sociales et environnementales qui façonnent notre époque, créant ainsi des rencontres entre les perspectives belges et internationales.

Alors, c'est vraiment une position centrale. C'est dans le centre-ville, pas loin de la place Sainte-Catherine. Donc, Cloud 7 est situé au quai du commerce numéro 7. C'est 1000 Bruxelles, c'est dans le centre. Donc, c'est quand vous allez de Sainte-Catherine vers la place Sainte-Hélène. Un lieu d'exposition, pas comme les autres, donc.

Bien, je vous rappelle que vous êtes toujours à l'écoute de Radio Air Libre et plus particulièrement de l'émission La musique adoucit les mœurs, comme chaque semaine, même heure, même endroit, comme j'ai le plaisir de le dire. On va abandonner Petar Pelletier et son interprétation de la sonate en ré mineur, opus 40, comme ça vous savez tout, de Dmitri Shostakovich, et écouter une chanson pleine d'espoir, les pas nouvelles du tout, son de John Lennon et Yoko Ono, Imagine. Et ici, c'est une version qu'avaient enregistrée Jean-Jacques Goldman, Noah et Calette, avec donc un mélange d'anglais, de français, d'hébreu et d'arabe ou de kabyle, je ne sais plus. Imagine, Goldman, Noah, Calette.

Goldman, Noah et Khaled pour leur version de Imagine de John Lennon. Le T'Memis Ensemble en fond sonore avec un extrait de leur premier album, un album qu'ils ont travaillé en étant quintet en résidence au centre culturel flamand Beeldenstorm à Kurgem, quartier d'Anderlecht. Pris d'assaut depuis quelques années par les associations culturelles et les artistes qui y établissent leur atelier. Alors c'est un quartier qui a parfois mauvaise réputation, ou souvent mauvaise réputation. Et puis il y a des choses aussi très étonnantes qui se déroulent, comme le travail ici, Tu m'émis ensemble, qui nous interprète sur cet album intitulé Echoes, un arrangement par Webern de la Kammersymphonie numéro 1 de Arnold Schönberg.

Il y a quelques années déjà, la Fondation Henri Lafontaine, avec l'aide du Mondaneum, avait publié un ouvrage intitulé « L'heure a sonné », sous-titré « Regard contemporain sur les écrits pacifistes d'Henri Lafontaine », avec des contributions d'une série de personnes qui ont analysé, qui sont bien au courant, dirais-je, de la personnalité et du travail qu'a fait Henri Lafontaine, et entre autres dans le domaine de la paix. Henri Lafontaine est né en 1854 et est mort en 1943, et il a obtenu le prix Nobel de la paix en 1913. Et je voulais vous lire un texte qui est un texte qui date de 1920 et qui parle de la Société des Nations. Alors, après les guerres, on se dit qu'il faut travailler fort pour que ce genre de choses n'arrive plus. Et on a créé des organisations comme la Société des Nations après la Première Guerre mondiale et l'ONU après la Seconde Guerre mondiale. Alors, je ne dis pas que ça fonctionne formidablement bien, mais pendant un temps, en tout cas, ces organisations ont permis et continuent peut-être encore aujourd'hui à permettre à des gens de dialoguer, de se croiser dans des couloirs et de ne pas pouvoir s'éviter. Et donc, moi, c'est un truc qui m'avait fort frappé, fort agréablement surpris. Lorsque j'avais été à New York, j'avais visité la partie où les touristes peuvent rentrer, du bâtiment des Nations Unies à New York. Et c'était vraiment encourageant, ça donnait chaud au cœur, dans la mesure où ça permettait de croire à un futur moins négatif que ce qu'il a tendance à évoluer de temps en temps, en tout cas. Un texte donc de La Fontaine, pas une fable, hein, c'est Henri La Fontaine, qui dit « Il faut croire en la Société des Nations ». Seule la Société des Nations, écrit-il, peut assurer le salut du monde. Elle doit non seulement mettre fin au régime de la guerre, mais elle doit supprimer les causes des haines et des méfiances. Pour que cela soit possible, il faut que les principes qui doivent être à la base de l'organisation politique du monde soient nettement dégagés. Ces principes devraient faire l'objet d'une déclaration des devoirs et des droits des peuples. Je dis devoirs et droits parce que je considère les devoirs comme plus essentiels que les droits. Il faut proclamer tout d'abord que le but principal à poursuivre par la communauté mondiale est d'assurer à chaque membre de cette communauté, sans distinction de race, de nationalité, de religion, d'opinion publique ou sociale, la satisfaction de ses besoins matériels et intellectuels. Le monde doit être considéré comme une seule cité et les hommes en sont les citoyens. Ce sont en eux que réside la souveraineté et celle-ci doit trouver son expression dans un organisme qui émane d'eux. La conséquence la plus directe en est que la Société des Nations doit reposer sur des bases démocratiques. C'est dire que des réformes s'imposent et que le pacte constitutif de la Société des Nations doit être profondément amendé. Il faut que l'Assemblée en soit élue, soit directement par les peuples, soit à l'intervention des parlements. Peut-être serait-il bon que l'Assemblée soit doublée d'une chambre populaire à l'exemple de la Confédération de l'Amérique du Nord. En tout cas, il faudrait que les membres de ces organismes législatifs possèdent un vote individuel. Il faudrait aussi que la règle de l'unanimité soit abolie et que des majorités appropriées puissent éventuellement lier l'ensemble des nations. Je constate qu'il y avait déjà le problème des majorités et des unanimités en 1920, donc bien avant l'ONU, et que le problème se pose là ou dans d'autres organisations comme l'Union européenne. Les causes des conflits sont surtout économiques, continue La Fontaine. Ce sont elles que la Société des Nations aura surtout pour mission d'écarter. La force des choses la contraint déjà à se préoccuper des problèmes du travail, du commerce, du transit, des communications, des douanes. Il lui faudra envisager bientôt les problèmes financiers et monétaires, les réparations et les dettes interalliées, la répartition des matières premières, la dissémination des hommes de par le monde. Enfin, il importe
de proclamer le caractère obligatoire des recours à la Cour de justice internationale, continue La Fontaine. Grandes et petites nations doivent s'incliner devant le droit et tout acte de guerre doit être stigmatisé à l'égal d'un crime. Il faut communier contre les peuples et les guerres doivent être signalées à l'égal d'un crime. Il faut communier contre les peuples et les individus qui provoqueront ou même conseilleront la guerre, les plus terribles pénalités. C'est tout un système de sanctions qu'il y a lieu d'introduire et d'organiser. Il faut en outre réglementer avec la plus grande précision la fabrication des armes et la communauté humaine doit seule avoir la faculté d'en fabriquer dans les limites de son devoir de police. La paix ne peut régner que dans un monde désarmé, et c'est signé Henri Lafontaine. Un extrait d'un livre que j'ai déjà eu l'occasion de vous présenter en long et en large dans cette émission « La musique adoucit les mœurs » et qui est donc publié, coédité par la Fondation Henri Lafontaine et le Mondaneum. La seconde fait souvent des catalogues d'expositions, expositions à thème, et la première a évidemment pour but de faire connaître la pensée et le travail d'Henri Lafontaine, mais est également appelé à s'intéresser à d'autres personnages. On aura l'occasion dans d'autres émissions d'en parler, bien entendu. En attendant, je vous propose peut-être une petite chanson, et pour bien se mettre la tête au-dessus des épaules, je propose une chanson qui a été écrite en 1917, en tout cas pour son texte qu'on va écouter, qui est un texte antimilitariste, c'est la chanson de Craon. Il faudrait prononcer Cron comme les gens du coin. Une chanson anonyme au niveau du texte, on connaît l'auteur de la musique puisque l'auteur des paroles ou les auteurs, il y a eu plusieurs versions qui ont circulé, les auteurs des paroles ont donc pris une musique existante, la musique d'une chanson, Bonsoir Mamour, si mes souvenirs sont exacts, et je vous propose donc d'écouter cette chanson de Craon qui a fort marqué les esprits, qui est souvent encore reprise lorsqu'on fait des reportages sur la guerre, la Première Guerre mondiale. On l'écoute.

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4: C'est ici qu'a été retrouvé jeudi soir le corps d'un homme de 50 ans, envasé jusqu'à la taille.
5: Septembre 2016, France 3 Bretagne.
4: Commune d'Illion, là où le Crémur, ce petit ruisseau se jette dans le Gouessant, non loin du pont Roland. Site qu'Yves-Marie Lelay, le coprésident de Halte aux Marées Vertes, connaît bien. C'est la même qu'il avait découvert fin juillet 2011, la dépouille d'un des 36 sangliers morts cet été-là sur la zone. Les rapports de l'ANSES et de l'INERIS avaient identifié comme hautement probable le décès des animaux par l'inhalation du gaz très toxique dégagé par les algues vertes en putréfaction, l'hydrogène sulfuré.
6: Cette surconcentration d'élevage, c'est terrible. Ça a des conséquences absolument mortifères sur notre santé.
5: Romane, du collectif RAFU, Résistance aux fermes-usines, Festival des Résistantes, août 2025.
6: Moi, par exemple, je peux plus aller me baigner sur des plages à côté de chez moi parce qu'il y a des algues vertes et qu'il y a des risques de mort. Je peux plus aller me baigner dans des lacs à côté de chez moi parce qu'il y a des cyanobactéries. Et donc, pareil, les plages, elles sont fermées. À la baignade, il y a des plages dans le nord de la Bretagne où on retrouve du staphylocoque doré, de la salmonelle. Enfin, ça nous rend extrêmement malades. Au profit de l'agro-business, on va venir nuire complètement à la santé des riverains et des citoyens et des citoyennes de nos territoires, uniquement pour faire du profit.
5: Quand les algues vertes ont tué, le grand public a commencé à percevoir des dangers mortels de l'agro-industrie et des fermes-usines. Mais les algues vertes ne sont hélas que l'un des innombrables fléaux générés par l'agriculture industrielle.
7: L'État n'a pas respecté ses propres lois.
5: François, lui aussi membre de RAFU.
7: Il a fait en sorte d'ignorer les effets cumulés. On parlait des algues vertes et c'est une des répercussions les plus visibles. Il y en a bien d'autres, pas aussi visibles, de la concentration des élevages industriels et de la concentration en nitrate des masses d'eau.
5: Et au plus haut sommet de l'État, ça fait déjà bien longtemps qu'on sait que l'actuel modèle agro-industriel nous emmène tous à la mort.
7: Le haut commissariat à la stratégie et au plan dit dans les 25 ans, si on continue avec l'application des politiques publiques actuelles, on va dans le rouge pour l'ensemble des bassins versants. France Stratégie, le haut commissariat de la stratégie et du plan, auprès du Premier ministre, qui conclut que le système agro-industriel, entre autres, va dans le mur, et c'est ce qu'on dit depuis des années, et que cette impasse, on va taper dedans, taper dans le mur, parce que c'est pas tenable.
5: Janvier 2026, des experts de l'ONU déclarent la planète en faillite hydrique. Catastrophe essentiellement due au saccage de l'eau par l'agro-industrie, l'un des combats de RAFU.
6: On se bat pour un monde qui n'empoisonne pas les populations pour faire de l'argent. On se bat pour un monde où les gens ils peuvent vivre de leur travail, où les agriculteurs ne se suicident pas. On a entendu tout le temps dans les médias ce truc de distinction entre les écolos et les agriculteurs, comme si les normes environnementales c'était le gros problème. C'est faux. Le gros problème, c'est le fait que les agriculteurs ne peuvent pas vivre décemment de leur travail. Ils ne sont pas correctement rémunérés.
5: Salut les amis, c'est JBD pour Polémique, c'est la voix off.com et pour votre radio encore libre préférée. Août 2025, Festival Les Résistantes, rencontre avec le collectif Résistance aux fermes-usines, où l'on va aussi parler de la mortelle maltraitance dont est victime un monde agricole moribond et qui exprime régulièrement ses colères, avec Romane.
6: Bonjour.
5: Bonjour François.
7: Bonjour.
5: RAFU, donc Résistance aux fermes-usines, vous êtes breton et bretonne ?
6: Oui absolument, moi j'habite en Bretagne depuis 5 ans, je m'y étais installée dans le cadre de mes études, et ce qui m'a marqué très vite quand je suis arrivée en Centre-Bretagne, c'est que j'allais me promener et je voyais des bâtiments d'élevage et je voyais pas d'animaux, partout. Très vite, du coup, je me suis aperçue qu'il y avait cette problématique de l'agro-industrie. Et puis aussi très vite, j'ai rencontré des gens qui s'opposaient à l'extension d'un poulailler à Langoëlan. Du coup, je me suis investie dans cette lutte et c'est comme ça que j'ai mis les pieds dans la lutte contre l'agro-industrie. Et aujourd'hui, je suis en formation moi-même pour devenir paysanne, pour pouvoir faire de la grande culture et de l'élevage en Bretagne. Voilà comment je suis arrivée à la lutte contre l'agro-industrie.
5: Effectivement, on voit des grands bâtiments et pas d'animaux et beaucoup de champs de maïs. François, breton aussi ?
7: Oui, je suis implanté en centre-Bretagne depuis pas mal de décennies.
5: Paysan ?
7: Non, je suis pas paysan. J'ai une formation plutôt bureau d'études, naturaliste, environnemental, cartographie. J'ai bossé en bureau d'études dans les énergies renouvelables et j'ai manié des études d'impact, j'ai vu des enquêtes publiques, j'ai vu des procédures juridiques et des choses comme ça. J'ai vu toute la machine administrative de l'intérieur. Il y a eu un petit choc à un moment, quoi.
4: La mort d'un jogger d'une cinquantaine d'années à Lyon la semaine dernière relance le dossier des algues vertes. Aucune autopsie n'a d'ailleurs été diligentée. Pour les magistrats, ce père de quatre enfants aurait fait un malaise cardiaque en essayant de sauver son chien.
5: Quand les algues vertes ont tué, le grand public a commencé à percevoir des dangers mortels de l'agro-industrie et des fermes-usines. Mais les algues vertes ne sont hélas que l'un des innombrables fléaux générés par l'agriculture industrielle.
7: Cette question-là, elle a ses pics médiatiques, des moments où à la fois la presse et l'opinion publique a l'occasion d'une compréhension d'un effet assez dramatique, là, la mort d'une personne, hein, d'un jogger sur la plage. À cette occasion-là, il y a eu une prise de conscience qui s'est faite, mais ce sujet de la charge en nitrate, en fait, c'est une des répercussions de l'agro-industrie, le fait d'intensifier l'élevage en Bretagne. Alors, on peut donner quelques chiffres en termes d'élevage quand on parle d'élevage intensif, de fermes-usines. Si on parle des élevages de porcs au niveau national, la Bretagne, les quatre départements bretons, représente 54% des élevages de porcs à eux tout seuls, forte concentration. Pour les volailles, on est un petit peu en dessous des 50%, on est à 43%, quelque chose comme ça. Donc la Bretagne occupe une place très particulière en termes de concentration d'élevage. Alors quand on parle des élevages, on a toute une chaîne en réalité qui est derrière, c'est-à-dire que l'élevage, c'est la partie visible. Je vais dire un mot choquant, la matière animale est présente. Je dis volontairement ce mot-là.
5: Parce qu'on parle aussi de ferme-usine.
7: Ferme-usine et le process des fermes-usines traite la chose de cette façon-là. C'est la matière animale qui rentre, qui sort, qui est ensuite abattue et qui va entrer dans tout un système agroalimentaire industriel.
5: Vous avez d'ailleurs une carte et un document très explicite qui illustre ce que tu viens de dire sur le fait que la Bretagne est particulièrement impactée par cette problématique de l'agro-industrie. Quand on regarde cette carte de France de loin, en fait, on voit que toute la Bretagne est piquetée de rouge, tout en rouge, et après il y a quelques points épars sur le reste du territoire. Bah, alors vous êtes gâtés. Hein.
7: Une forte concentration et il y a une grande diversité de ce que sont les fermes-usines. Sur cette carte, on va trouver les élevages, bien sûr, les abattoirs, les usines de pesticides, les usines d'aliments, les ports industriels qui importent du soja, le transport qui se fait de toutes ces matières. Voilà, les usines d'engrais. On a l'ensemble de cette chaîne, de cette infrastructure agro-industrielle présente sur le territoire breton, concentrée au travers de filiales, de groupements, de coopératives qui, elles, se concentrent également. Et au fur et à mesure des années, on a vu aussi cette structuration capitaliste, en fait, de sociétés et qui tiennent l'ensemble de la filière. J'oublie pas le système financier très impliqué dans ce sens. On peut parler d'école.
5: Et de ce CEA. Et quand on dit autant de pouvoir économique et industriel, ça veut dire aussi du pouvoir politique.
6: Oui, bah absolument. Ces dernières années, dans la construction des politiques publiques agricoles, on a bien vu la coopération nationale entre ce syndicat majoritaire qu'est la FNSEA, qui est dirigé par Arnaud Rousseau, qui ne représente en rien les agriculteurs, et son lien avec le gouvernement. Il rentre dans toutes les instances, et ça se voit à tous les niveaux des instances de l'État, puisque ça va des députés, du ministère de l'Agriculture, jusqu'aux conseils municipaux dans nos petites communes. Donc en fait, il y a une ingérence et une co-gestion par ce syndicat majoritaire, qui n'est finalement pas si représentatif que ça, de toutes les politiques publiques. Et en fait, c'est terrible, ça a des conséquences absolument mortifères sur notre santé. cette surconcentration d'élevage. La réalité, c'est que moi, par exemple, je peux plus aller me baigner sur des plages à côté de chez moi parce qu'il y a des algues vertes et qu'il y a des risques de mort. Je peux plus aller me baigner dans des lacs à côté de chez moi parce qu'il y a des cyanobactéries. Et donc, pareil, les plages, elles sont fermées. À la baignade, il y a des plages dans le nord de la Bretagne où on retrouve du staphylocoque doré, de la salmonelle. Enfin, ça nous rend extrêmement malades. Et la réalité, c'est que au profit de syndicats majoritaires et de l'agro-business, on va venir nuire complètement à la santé des riverains et des citoyens et des citoyennes de nos territoires, uniquement peu pour faire du profit.
5: D'ailleurs aussi, il a mentionné la santé des exploitants et exploitantes agricoles qui sont peut-être les premiers et premières impactés par l'usage de produits chimiques très dangereux qui donnent du Parkinson, du cancer.
6: Ah mais absolument, et c'est encore pire que ça. C'est-à-dire qu'au-delà d'autoriser les exploitants et exploitantes agricoles à utiliser des produits qui sont extrêmement néfastes pour leur santé, le gouvernement n'arrête pas de faire des petits pics ou de tenir des discours pour lever les contraintes à leur métier, essayer de leur faciliter la vie. Mais en fait, sans prendre jamais à bras-le-corps les problèmes essentiels pour les agriculteurs qui sont le revenu des agriculteurs. Dans les derniers épisodes de colère agricole qu'il y a eu en 2024, on a entendu tout le temps dans les médias ce truc de distinction entre les écolos et les agriculteurs, comme si les normes environnementales, c'était le gros problème. En fait, aujourd'hui, c'est faux. Le gros problème, c'est le fait que les agriculteurs ne peuvent pas vivre correctement et décemment de leur travail. Et ils ne sont pas correctement rémunérés. Et ça pose des questions assez dramatiques parce que l'alimentation, c'est quand même

Nous, les consommateurs, on va pouvoir acheter jusqu'à 6-7 euros le kilo, donc 6 000, 7 000. Toute la marge se fait par la grande distribution et par les coopératives. C'est pour ça aussi qu'on s'attaque au système de l'agro-industrie et aux fermes-usines, c'est qu'on veut remettre le producteur ou la productrice d'alimentation au centre et au cœur de notre société et de notre mode de production alimentaire. Yo!

0: Militants marseillais de la bande organisée, contre l'agro-industrie, contre la malbouffe, des combats aussi menés par le collectif RAFU, résistance aux fermes-usines. On en parle avec deux de ses membres, Roman et François. La France agricole de 2026 va très très mal. Catastrophe écologique, bien sûr, et aussi catastrophe sociale. Sans même parler de la mortelle menace du Mercosur, l'agro-industrie a déjà quasiment tué la paysannerie pour la remplacer par des exploitants agricoles endettés, esclavagisés par des banques, des multinationales, groupes industriels, coopératives, grandes distributions, etc. Quelques chiffres un peu à la louche pour illustrer le désastre. En 2026, il ne reste en France que 380 000 exploitants agricoles, essentiellement des hommes dont plus de la moitié ont 50 ans et dont beaucoup seront bientôt retraités, et qui laissent après eux des terres et des fermes hors de prix que des jeunes ne peuvent pas racheter pour s'installer et prendre la relève. Par contre, ces terres, l'agro-industrie, elle, a amplement les moyens de les acquérir pour en faire de gigantesques fermes-usines. Catastrophe sociale et économique, en 2026, 17% des exploitants agricoles vivent avec moins de 1200 euros par mois sous le seuil de pauvreté. 60% pourraient avoir droit au RSA. Et la pauvreté, voire la misère, touche encore plus les femmes que les hommes. Autre chiffre, 80% des exploitants estiment ne pas tirer de revenus décents de leur travail, ce qui impliquerait que 20% d'exploitants agro-industriels, comme par exemple messieurs Duplon ou Rousseau, eux, gagnent très très bien leur vie, Roman.
1: Ils sont pas agriculteurs, ils sont politiques, soit ils sont chefs d'entreprise, de multinationales. Ils décident d'avoir une légitimité agricole parce qu'ils possèdent des terres. Mais ces gens-là, ils sont pas agriculteurs, c'est pas eux qui produisent de l'alimentation, donc ils sont pas légitimes à représenter l'intérêt des agriculteurs et des agricultrices. Comment ils peuvent comprendre la réalité du métier ? Moi, dans les exploitations dans lesquelles je travaille en Bretagne, c'est un combat du quotidien, la survie économique. Quand il y a des animaux malades, en fait, on n'a pas forcément l'argent pour payer des médicaments pour nos animaux qu'on voit du coup crever. La réalité, c'est aussi ça, que des gens qui sont installés depuis 5, 6 ans, qui sont dans des modèles vertueux, en fait, aujourd'hui, se posent la question de continuer. Il y en a beaucoup, des agriculteurs installés depuis pas longtemps, qui réfléchissent à la poursuite de leur activité. Et il y en a vraiment beaucoup. Pour moi, le fait qu'il y en ait beaucoup qui aient autant de difficultés, ça montre bien que c'est un problème systémique et politique. Aujourd'hui, si les gros agriculteurs représentants de la FNSEA, etc., ils s'en sortent, c'est aussi parce qu'il y a des subventions publiques massives. L'agriculture, aujourd'hui, elle dépend des subventions publiques. Et du coup, en termes de politique publique, on pourrait choisir ce qu'on veut défendre. Aujourd'hui, on ne défend pas l'agriculture biologique, ou en tout cas engagée dans des pratiques éco-responsables et de revenus. On défend de la production massive en système usine pour exporter à l'autre bout du monde. Est-ce que c'est vraiment ça le modèle agricole qu'on souhaite ?
0: Bon voilà, il y a aussi cet argument. Oui, mais l'autonomie alimentaire, et puis nous nourrissons le monde.
1: C'est encore une fois, c'est un des discours qui nous est tout le temps rabâché.

0: Mmh. L'élevage français, il n'est pas autonome. C'est faux, cette fausse souveraineté alimentaire. Si on ne peut avoir autant d'élevage au même endroit, c'est parce qu'on importe massivement de l'alimentation de l'autre bout du monde et qu'on exporte massivement des déjections animales, qu'on exporte massivement les produits. Donc en fait, on n'est absolument pas souverain. Ce système-là, il est complètement dépendant des importations de l'autre bout du monde. Et puis c'est pareil avec le Mercosur. Mais si on voulait absolument défendre le droit des agriculteurs et des agricultrices français et françaises, eh ben, on arriverait à produire un modèle d'élevage où on a toutes les ressources en France. Et c'est pour ça que nous, sur les fermes-usines, c'est vraiment le lien au sol de l'exploitation qui est important.
1: François, quand on parle ferme-usine, généralement, on parle effectivement de pollution, de répercussions sur la qualité de l'eau. Quand on a commencé à travailler sur le sujet des fermes-usines, on s'est dit, le sujet, il ne s'arrête pas à la question des pollutions, des répercussions sur l'environnement. Il est beaucoup plus large que ça. On a travaillé sur une définition des fermes-usines. Puisque le mot il n'existe pas officiellement dans le code de l'environnement, on ne le retrouve pas. Hein. On retrouve installation industrielle, élevage, etc. Donc on a travaillé sur la définition de ce que sont les fermes-usines et on a défini sur trois axes. Le lien avec le sol, c'est la capacité sur un territoire d'avoir une certaine autonomie de ce qui rentre dans l'exploitation agricole. Donc ce lien avec le sol, il est rompu dans le système des fermes-usines, puisqu'on a du soja qui arrive d'Amérique du Sud, des excréments qui sont obligés d'être sortis du territoire de Bretagne, parce qu'on est en hypersaturation de production de déjections avec toute cette concentration. À partir du moment où on va refaire le lien avec le sol, on va regagner une réelle cohérence entre les consommations locales, les circuits courts qui peuvent se faire au niveau local, et on va redonner de la marge. Le revenu paysan va rester sur les territoires où il est produit. Aujourd'hui, les grands groupes industriels de l'agroalimentaire, ils captent le revenu paysan. Il fragilise les paysans, les paysannes, en captant les revenus qui leur reviennent normalement. Que ce soit le système bancaire, que ce soit les coopératives. C'est très amusant de voir sur les sites internet de ces coopératives, ils proposent des services. Ils sont toujours à proposer des services. Et bon nombre de représentants de ces coopératives arrivent dans les fermes pour proposer un nouveau produit, etc. Et à chaque fois, c'est un nouveau matériel, un nouveau système, etc., qui va théoriquement améliorer la vie de la personne qui travaille sur la ferme. En réalité, ils captent du revenu paysan et ils appauvrissent les paysans au fur et à mesure. Et c'est eux qui se font les plus gros bénéfices. Donc ça, c'est un aspect social.
2: Je reviens sur le mot de service. Ces gens qui se présentent en prestataires de service, en fait, sont juste des VRP de l'industrie, des pesticides, des machines, etc.
1: Tout à fait. Il y a une présentation qui est « on va vous aider, on est là pour vous aider ». Non, on est là pour vous piquer du fric et vous rendre dépendant. Parce que les systèmes qu'ils mettent en place aussi, c'est ils vendent un service où la personne, une fois qu'elle a mordu à l'hameçon, elle va revenir et puis elle va être dépendante de ce service-là. Et une fois qu'elle a acheté le matériel, en fait, les pièces détachées, ça passe par le groupe qui a vendu le matériel, etc. Forcément, quoi. Ça enlève de l'autonomie aux paysans et aux paysannes qui sont sur les territoires. Alors, ce que ça fait également, c'est que ça enlève des emplois.
2: Ce que j'entends dans votre discours, mais ce qu'on entend ailleurs, les exploitants agricoles ne sont pas l'ennemi, ce sont pas les ordures de pollueurs, machin. Ce sont des victimes du système, peut-être même les premières victimes de ce système. C'est pas un truc binaire, les méchants agris et les gentils écolos. Rafu, résistance aux fermes-usines, comme ailleurs, on n'est pas dans l'agribashing et dans le fait de montrer du doigt les agris comme des assassins et des pollueurs, mais comme des victimes, comme tout le reste de la société.
1: Oui, donc ça, on fait très attention à ce discours-là. Même personnellement, on est en relation avec des paysans, des paysannes, on est impliqué d'une façon ou d'une autre, soit en consommateur, soit en producteur. Effectivement, impliqué et avec une conscience du fait que les paysans, les paysannes sur nos territoires sont précieux pour faire vivre un territoire. Parce que si les communes, dans certains secteurs, avec une population qui a diminué, on se dit « oh là là, il ne se passe plus grand-chose ici, il y a plein de maisons à vendre », c'est une campagne qui vit plus. Avant, il y avait tant de commerce, il y avait tant de choses. Bah, c'est aussi des conséquences d'un système agro-industriel qui a vidé les campagnes. Tout à l'heure, je parlais de captation des revenus. Ben, en fait, ces revenus-là, ils sont partis ailleurs. Il y avait des circuits commerciaux locaux qui faisaient fonctionner tout un tas de personnes localement sur les territoires. Et ça, l'agro-industrie a su créer d'autres dépendances et a vidé les campagnes de ces paysans, de ces paysannes. Et ce qui est frappant, c'est que la politique de la FNSEA, par exemple, c'est le seul syndicat, j'en connais pas d'autres dans d'autres domaines, qui militent et dont les propositions visent à diminuer le nombre de leurs adhérents. Quoi. Enfin, c'est assez hallucinant quoi, de voir que la politique de la FNSEA conduit à réduire le nombre d'agriculteurs et d'agricultrices. Quoi. À travers ça, on voit la contradiction, toute la contradiction de la politique de la FNSEA qui ne représente pas les volontés des agriculteurs et des agricultrices en France.
2: C'est un objectif qui est clairement affiché. La FNSEA vise à la réduction de la population agricole. Et l'objectif, ce serait quelques grosses fermes-usines qui contrôleraient toutes les terres.
1: Des quoi. Grands groupes industriels qui contrôleraient l'ensemble des terres. Et avec, même dans le modèle proposé, une ubérisation, je dirais, du métier d'agriculteur, d'agricultrice. Déjà, on le voit dans l'élevage industriel. Je prends l'exemple de l'élevage de volailles. Si vous prenez un élevage Sanders, c'est une des filiales du groupe Avril. Avril, c'est une des propriétés de Rousseau, qui est le président de la FNSEA. Le système Sanders d'un élevage, il propose de passer un contrat où l'agriculteur n'est plus propriétaire de la volaille qui rentre dans son poulailler. Il n'est plus propriétaire des médicaments, parce qu'ils sont dopés, la volaille est dopée dans ce type de poulailler. Il ne reçoit que des injonctions. Faites ceci, faites cela, le lot de poussins, vous allez le recevoir à telle date. Il ne maîtrise pas ce calendrier-là, c'est pas lui qui le maîtrise, c'est le groupe. Il ne maîtrise pas les différents traitements, il ne maîtrise pas la sortie des poulets quand ils sont adultes et qui vont aller à l'abattoir. C'est pas lui qui décide de ces dates-là, c'est le groupe qui le décide à sa place. Donc il a perdu tout le pouvoir de décision, il n'est qu'un exécutant qui a des responsabilités parce qu'il est propriétaire du bâtiment et qui doit rembourser un prêt auprès du Crédit Agricole ou d'autres banques. Il est complètement dépendant d'un calendrier qui n'est pas le sien, d'une qualité des volailles qui rentrent dans son poulailler. C'est pas lui qui a choisi la qualité. Si c'est un lot de poussins en bonne santé ou en mauvaise santé, c'est pas lui qui le décide. Et si jamais il proteste contre le groupe avec lequel il a signé un contrat, on va lui mettre un lot de poussins qui n'est pas en bonne santé. Il va avoir de la mortalité, ça sera à lui de gérer. Et en fonction de ce qui va sortir, il va avoir un revenu diminué. Et ça, on l'a vu, c'est un mode de répression de la part du groupe. Si jamais il y a une parole qui ne va pas dans le sens du groupe, qui s'exprime politiquement ou syndicalement et qui ne plaît pas au groupe, le groupe prend des mesures de rétorsion en espaçant les lots de fourniture de poussins. Bah, finalement, on n'a pas de poussins pour vous ces mois-ci. Et là, évidemment, il n'a plus de revenus.
2: L'ubérisation du métier d'exploitant agricole.
1: Bah, oui, tout à fait. Il devient un exécutant.
2: Il ne maîtrise pas non plus à qui il vend sa production. Il y a une seule et unique coopérative, là je mets aussi pareil des guillemets, qui rachète la production et sous la coupe aussi de la grande distribution. En fait, il est complètement pieds et poings liés, prisonnier d'un système épouvantable.
1: Oui, tout à fait. Et ce n'est pas sa production. C'est ce qui est dans son poulailler ne lui appartient pas. C'est le groupe Sanders qui reste le propriétaire et qui, lui, se fait les marges et pilote, tire les ficelles. C'est pour ça que nous, on a fait quelques illustrations où on montre un pantin avec Sanders qui tire les ficelles et c'est l'agriculteur qui fait les gestes. Mais en fait, c'est pas l'agriculteur, c'est les ficelles du groupe Sanders qui lui disent « fais ceci, fais cela ». C'est le système souhaité par l'agro-industrie et on le voit dans l'évolution des propositions. Quand on entend parler d'intelligence artificielle qui interviendrait sur les fermes, là il y a des systèmes qui sont proposés aux agriculteurs et agricultrices où le pilotage de leur ferme leur est retiré au profit d'une intelligence artificielle qui, elle, dépend d'un groupe industriel. Il devient complètement exécutant d'un système qui est piloté de l'extérieur. Et petit à petit, on voit la possibilité de groupes industriels d'acquérir des terres. Et ça devient encore plus dangereux, c'est-à-dire que les terres pourraient être acquises par des groupes industriels, et les groupes industriels ne feraient plus appel à des agriculteurs, agricultrices, mais à des ouvriers, ouvrières agricoles.
2: Enfin, c'est une exploitation telle que j'ai presque envie de parler d'esclavage moderne.
1: Oui, c'est ça. Le gros avantage pour l'agro-industrie, c'est qu'ils ne sont pas responsables. Si jamais il y a une faillite, ils ne sont pas responsables. L'investissement, c'est l'agriculteur, l'agricultrice qui a fait l'investissement auprès d'un établissement bancaire. S'il tombe, ça n'a aucune répercussion sur le système agro-industriel qui est derrière et qui l'a piloté, quoi.
2: Et les agriculteurs, agricultrices, en tout cas exploitantes agricoles qui se plient à ce système parce que tradition familiale, parce que le regard du voisin, parce que le poids de la FNSEA, parce qu'endetté auprès d'une banque, etc. Donc pris pieds et poings liés, même en se pliant à cet esclavage, il y a des gens, plus ils travaillent, moins ils gagnent d'argent. Même en se soumettant, c'est même pas la garantie d'une survie.
1: Non, effectivement. On a vu des dossiers, nous, dans lesquels l'argumentation de l'agrandissement de l'élevage, puisqu'on voit des dossiers à résistance aux fermes-usines, on voit des dossiers qui proposent des agrandissements d'élevage de porcs, agrandissements d'élevage de volailles, etc. On voit qu'il y a une argumentation sur laquelle la proposition, c'est le maintien de l'emploi. Le deal, c'est on agrandit l'élevage et on maintient l'emploi. Si on garde l'élevage tel qu'il est, le revenu baisse. Et pour maintenir le niveau de revenu, on est obligé d'augmenter la production. C'est une fuite en avant, voulue par l'agro-industrie aussi, parce que si moi je le fais pas, mon voisin va le faire. Enfin, il y a une mise en concurrence entre agriculteurs, agricultrices, par le bas. C'est-à-dire que le revenu baisse, puisque augmenter la production, c'est faire baisser les prix dans le marché, au bénéfice des supermarchés, des systèmes de vente qui, eux, sont bien contents de vendre le plus bas possible. Et ça se fait au détriment des agriculteurs et des agricultrices qui se retrouvent piégés. Alors, dans ces systèmes-là, il y a aussi des questions d'image. Tout un travail qui est fait par les groupes industriels pour valoriser le métier d'agriculteur avec une idée de sacrifice, de mission pour nourrir le monde, qui est survalorisé. Ah, les agriculteurs, les agricultrices, ils sont différents parce qu'ils se lèvent de bonne heure et ils ont une mission et ils souffrent. Mais c'est normal parce qu'ils ont une mission qu'on leur a confiée et ils doivent être fiers de ça, quoi. Et ce discours-là, il est aliénant en réalité. Il touche à la fois à la fierté, mais en même temps, il produit des souffrances parce qu'il produit des personnes qui sont en détresse à certains moments et avec, on en parlait tout à l'heure, des taux de suicide parce que c'est impossible à tenir. Cette mission, qu'elle soit filiale dans la famille ou par rapport au voisinage, etc., cette masse de travail, de responsabilité, il y a un moment, elle est impossible à tenir. C'est une mise en danger de la vie d'autrui, de la vie des paysans, des paysannes, au travers ce type de discours, quoi.

0: Est-il possible, particulièrement en Bretagne, de faire autrement, cultiver autrement, de se lancer en bio, comme on dit, de s'affranchir des dépendances vis-à-vis des machines-outils, des pesticides, de la coopérative, de la grande distribution? Romane, tu as l'intention de te lancer là-dedans?
1: Oui, absolument. Oui, c'est beaucoup plus compliqué de s'installer, mais c'est pas du tout impossible. On a un vrai travail à faire et il y a plein d'organisations qui le font pour recréer des filières locales, recréer des structures d'entraide et des structures collectives. Je pense au CIVAM, je pense à la CIAP qui est une coopérative d'installation à l'agriculture paysanne. Il y a, je pense à Terre de Liens, il y a tout plein de structures qui vont nous permettre de reprendre des terres à l'agro-industrie pour pouvoir installer des paysans et des paysannes qui ont envie de produire de manière différente. Et après, il y a aussi des filières qu'il va falloir remonter avec moins d'intermédiaires, des intermédiaires qui vont vendre de manière plus locale. C'est un combat aujourd'hui de vouloir s'installer, mais la réalité, c'est qu'il y a 50% des agriculteurs qui partent à la retraite dans les 5 ou 6 prochaines années. Donc en fait, il y a un certain nombre de terres qui vont devenir disponibles et il va falloir répondre à l'appel de l'atelier paysan qui dit qu'il faut installer 1 million de paysans et de paysannes. Reprendre la terre au sens très physique et matériel du sol. Il va falloir réfléchir à des nouveaux systèmes de production alimentaire, beaucoup plus démocratiques, beaucoup plus sociaux. Je pense à la sécurité sociale de l'alimentation. On a le droit d'avoir une alimentation saine. Tous les gens précaires qui ont recours à l'aide alimentaire et qui mangent des produits de merde chimique que les supermarchés jettent. En fait, c'est pas possible. On peut pas décider collectivement de nourrir des gens précaires avec les détritus de ce qu'on consomme pas. L'alimentation, c'est un droit, il doit être accessible à tous et à toutes. Et donc la sécurité sociale de l'alimentation, l'idée c'est que ça fonctionne un peu comme la sécurité sociale en niveau de la santé. Un chèque tous les mois de 150 € de manière universelle pour bénéficier, pour pouvoir les consommer des produits qu'on aura démocratiquement décidé de vouloir consommer avec cet argent-là. Et donc l'idée c'est de créer des caisses de sécurité sociale de l'alimentation, éventuellement d'avoir des producteurs et des productrices qui dépendent de ces caisses et qui produisent pour un territoire. Et de nouveau, c'est recréer des liens sociaux sur un territoire, recréer des liens entre les habitants, les habitantes et les gens qui produisent. L'idée de renourrir le territoire, de répondre aux besoins de son territoire et donc se réancrer vraiment dans un système de production alimentaire qui est socialisé, qui est territorialisé, qui est démocratique. Et donc s'installer va être un combat. Reprendre la terre à la grande industrie va aussi être un combat. Complètement compatible avec notre lutte contre l'agro-industrie et contre l'agro-business. Aujourd'hui, il y a des projets de fermes-usines qui arrivent constamment sur nos territoires et avec la loi du plomb encore plus. Et donc nous, on a décidé de lutter contre ça, mais on a décidé aussi de lutter pour la paysannerie et pour l'installation et la facilitation de l'installation de paysans et de paysannes. Et on est beaucoup à vouloir s'installer et à être en formation pour le faire.

0: Alors, on a beaucoup parlé d'un prétendu syndicat agricole majoritaire qui est la FNSEA. Tu as mentionné aussi à l'instant un autre syndicat qui s'appelle la Coordination Rurale, syndicat agricole qui ne cache pas son affiliation au Front National. Et puis, il y a aussi cet autre syndicat qui me semble très intelligent et qui est très vertueux, qui est la Confédération Paysanne. Vous en êtes proche ?
1: Oui, absolument. Il y a des membres de la Confédération Paysanne qui font partie de Bretagne contre les fermes-usines. À chaque fois qu'on fait des choses avec RAFU, on est en contact avec eux, on défend. Alors chacun dans son arène, puisqu'ils sont vraiment sur la défense des droits des travailleurs et des travailleuses, et que nous, on est plutôt là sur la lutte contre les fermes-usines. Mais en fait, on milite dans un même écosystème, on va dans le même sens. Donc on travaille main dans la main avec elles et avec eux.

0: petite ferme, quand des paysannes et des paysans de la Confédération paysanne chantent combats, pratiques vertueuses et idéaux, avant de retrouver Romane et François de Résistance aux fermes-usines, collectif qui ne se contente pas de dénoncer des catastrophes engendrées par l'agro-industrie, le RAFU propose aussi des modèles d'agriculture vertueuse et des actions.
1: On propose un autre système de production alimentaire. On va bientôt porter plainte contre l'État qui nuit à la santé des populations alors qu'il a un rôle de protection de la population. Donc on propose un autre système, mais cette phase de proposition par un autre système, elle passe par une phase de dire stop au système actuel. Et on prône des nouveaux modèles et on essaye de libérer des terres en faisant en sorte que les fermes-usines ne se font pas. Donc en fait, on est dans la proposition d'un autre système alimentaire et on n'est pas tout seul à le faire. La coalition nationale des résistances aux fermes-usines, aujourd'hui, elle travaille aussi avec une coalition européenne de collectifs qui luttent contre des fermes-usines partout en Europe. Donc on n'est pas juste une petite voix isolée. Partout en Europe, il y a des riverains et des riveraines de territoires ruraux qui décident qu'ils ne veulent plus vivre dans un environnement qui est malsain pour leur santé et malsain pour les agriculteurs et malsain pour le bien-être animal. Aujourd'hui, ce système-là, vraiment collectivement, partout en Europe et je pense aussi partout dans le monde, nous n'en voulons plus. Et donc, on s'y oppose pour proposer autre chose.
0: Plainte contre l'État, pour quel motif ? Empoisonnement de la population ?
2: L'idée d'un recours contre l'État pour carence fautive, hein, j'utilise les termes adéquats, c'est effectivement une plainte contre l'État qui ne fait pas son travail de protection des populations, qui ne fait pas son travail, entre autres, de planification de l'élevage industriel, par exemple, des installations industrielles d'élevage. Ce travail de planification, il n'a pas été fait depuis des décennies, ce qui produit des concentrations assez importantes dans certaines régions et des répercussions sur l'environnement, sur l'aspect social. L'État n'a pas respecté ses propres lois. Il a fait en sorte d'ignorer les effets cumulés. Et les effets cumulés, ils sont là aujourd'hui en Bretagne. On parlait des algues vertes et c'est parmi une des répercussions les plus visibles. Aujourd'hui, quand on est en littoral breton, on voit ces algues vertes, c'est une répercussion très visible. Il y en a bien d'autres, des répercussions qui ne sont pas aussi visibles, de la concentration des élevages industriels et de la concentration en nitrate des masses d'eau.
0: C'est-à-dire, je peux en témoigner, hein, je suis allé en baie de Saint-Brieuc et je suis promené autour de l'estuaire de cette rivière, le Gouessant, et il y a cette couleur complètement surréaliste, vert phosphorescent, pâle, qui recouvre tous les rochers. Et tout autour, il y a une zone où il est interdit de pénétrer par moment, avec un panneau tous les 2 mètres, et sur chaque panneau, un danger, ne franchissez pas cette zone, danger de mort. Ouais. Donc à cause des émanations toxiques des algues vertes qui empoisonnent.
2: Voilà. Gènes sulfurés qui en émanent. Ça, c'est la partie visible, je dirais. Mais il y a bien d'autres parties qui ne sont pas visibles pour être assez proche de ce sujet-là. Par exemple, les plans d'eau en Bretagne intérieure, les plans d'eau douce, les lacs, les étangs, etc., sont victimes également d'un apport d'excès de nutriments. Ce qui nourrit les algues vertes, c'est l'azote et le phosphore qui viennent directement des épandages d'excréments des élevages industriels. La preuve a été établie maintenant. Dans les plans d'eau intérieurs, les cours d'eau également, enfin surtout les plans d'eau intérieurs, on a également un problème. Pas les algues vertes, c'est les algues bleues. Les algues bleues, c'est les cyanobactéries, qui sont des cyanotoxines, qui dégagent des cyanotoxiques, qui conduisent à des fermetures d'activités nautiques. C'est-à-dire qu'on n'a plus le droit de faire de la voile sur des plans d'eau, du canoë, de nager encore moins, de la pêche non plus, parce que les poissons ne sont plus bons à la consommation, etc. Et en même temps, on a l'Agence régionale de santé qui garde la classification des plans d'eau comme étant excellente qualité. Ce qui est totalement aberrant, parce que l'excellente qualité qualifiée par l'ARS dépend de critères chimiques qui sont analysés, qui ne comprennent pas les cyanobactéries. Donc on a à la fois les cyanobactéries qui conduisent à des arrêtés municipaux d'interdiction de baignade d'activité nautique, et de l'autre côté, l'ARS qui qualifie avec un joli panneau « eau de qualité excellente ». Il y a un moment où on va se retrouver les algues vertes on a fait le boulot et maintenant, ça y est, l'État, l'ARS arrive à mettre des choses en place. Sur les plans d'eau intérieurs, ce n'est pas encore le cas, mais on y travaille pour que les excès de nutriments qui arrivent sur ces plans d'eau aussi, qu'on prenne conscience qu'il y a des répercussions très directes sur la qualité de l'eau.
0: On m'a mentionné aussi tout à l'heure des staphylocoques dorés.
2: Oui, voilà, c'est ça. Mais en parlant de l'eau, je dirais que la partie peut-être la moins visible aujourd'hui, c'est la question de la ressource en eau pour les années qui viennent, puisqu'on a une évolution du climat, que ce soit en Bretagne ou ailleurs en France, avec globalement des perspectives où les précipitations vont donner à peu près la même quantité d'eau qui tombe sur les différents territoires, mais par contre avec une évaporation, une évapotranspiration beaucoup plus forte, ce qui réduit en réalité la ressource en eau pour les 20 ans qui viennent, les 20-25 ans qui viennent. La ressource en eau va diminuer et en même temps, la demande en consommation, vu les températures qui vont augmenter, va être supérieure. Donc on va avoir un croisement de courbes dans les 25 ans qui viennent, un croisement de courbes qui fait que la disponibilité de la ressource diminuant et la demande augmentant, on va avoir des situations de crise assez énormes dans les différents territoires en France, si on continue avec le modèle tel qu'il est, le modèle agro-industriel, entre autres, de production agricole dominant. C'est France Stratégie qui a élaboré une étude sur ces sujets-là, en confrontant, c'est tout récent, c'est du mois de juin 2025, en confrontant les consommations par bassin versant à la ressource disponible dans les 25 ans qui viennent. Ils ont modélisé trois scénarios. Un scénario de « on continue le fonctionnement actuel » et là, France Stratégie dit clairement « on va dans le rouge pour l'ensemble des bassins versants en France métropolitaine ». On a un scénario « application des politiques publiques actuelles » et là aussi, on va dans le rouge parce qu'on sait que les politiques publiques vont favoriser, on le voit, hein, les méga-bassines, etc. Enfin, voilà. Et donc, on voit que la continuation des politiques publiques ne résout pas la question. Et France Stratégie, c'est le haut commissariat à la stratégie et au plan qui le signe ce document, dit, dans les 25 ans, si on continue avec l'application des politiques publiques actuelles, on va dans le rouge pour l'ensemble des bassins versants en France. C'est un petit peu mieux que le scénario tendanciel, mais c'est encore pas du tout la bonne direction. Et France Stratégie travaille sur un modèle de rupture. C'est la première fois qu'on entend le mot rupture de la part d'un établissement dépendant du gouvernement, France Stratégie. Et dans le scénario rupture, il préconise une baisse de la consommation de viande, de ne pas recréer des méga-bassines supplémentaires, de diminuer la part du nucléaire qui, lui, fait des surconsommations d'eau par nécessité de refroidissement des réacteurs. Voilà, il fait tout un schéma de société qui, lui, peut tenir à l'équation intenable jusqu'à présent de la ressource en eau entre le besoin et la disponibilité de la ressource en eau en France dans les 25 ans qui viennent. Donc on a, en fait, un appui, un allié quelque part qui nous rejoint, c'est France Stratégie, le haut commissariat de la stratégie et du plan, qui dit la même chose que ce qu'on dit depuis des années.
0: Qui est une organisation étatique.
2: Auprès du Premier ministre, quand même. Assez hallucinant de voir ces documents-là, ces études avec toutes les méthodologies expliquées, vraiment quelque chose de très approfondi comme étude, qui conclut que, le système agro-industriel, entre autres, va dans le mur. Et c'est ce qu'on dit depuis des années, c'est qu'on est dans une impasse. Et que cette impasse, on va taper dans le mur, parce que c'est pas tenable. Donc on va vers une crise forte dans la continuité des politiques publiques aujourd'hui. Donc la loi du plomb, elle va dans ce sens-là, elle accélère les possibilités d'installation d'élevage en remontant les seuils, en invisibilisant pour la population ce qui se fait, en empêchant la population de se saisir des décisions sur le territoire où les populations habitent. La loi du plomb le fait et malheureusement le Conseil constitutionnel n'a pas sanctionné cet aspect-là.
0: Au moment où on se parle, on est donc le vendredi 8 août 2025. Et hier à 18h, effectivement, le Conseil constitutionnel a rendu son délibéré sur la loi Duplomb. Et c'était un peu ce qu'on craignait, hein, c'est-à-dire, ok, 2 millions de signatures sur une pétition, probablement pas signée que par des éco-terroristes, mais par des citoyens, des citoyennes qui ont bien compris en fait que l'acétamipride c'est pas bon pour la santé et qui n'avaient pas envie de se retrouver avec de la maladie dans leur assiette. Le pouvoir a lâché sur l'acétamipride, donc ce néonicotinoïde tueur d'abeilles, parce qu'on a bien compris que ça avait alerté les consommatrices. Mais du coup, on concerne les fermes-usines, les méga-bassines, le contrôle de l'Office national de la biodiversité, la mise sous tutelle d'instances scientifiques par le pouvoir politique. Voilà, on vous fait sauter l'acétamipride et regarde tout le reste.
2: On a aussi, dans ce que tu as cité, le fait que les populations n'ont plus accès de la même façon au débat public. Le débat public, normalement, il doit avoir lieu. Les décisions d'aménagement du territoire doivent normalement appartenir à l'ensemble de la population. Et aujourd'hui, les pouvoirs de décision de la population lui sont retirés au fur et à mesure. Ce que dit la loi Duplomb sur les enquêtes publiques, c'est que antérieurement à la loi Duplomb, il y avait une réunion publique au début de l'enquête publique et une réunion publique à la fin de l'enquête publique, ce qui permettait des débats, au moins un échange entre la population, le porteur de projet, le commissaire, la commissaire enquêtrice, etc. Aujourd'hui, l'initiative d'une réunion publique, elle appartient au porteur de projet. Évidemment, lui, il va avoir son intérêt. Son intérêt, il est financier. Son intérêt, c'est de faire passer le projet. Donc, il va faire une réunion publique. Si ça l'intéresse, si ça va dans son sens, il fera la réunion publique. Si ça va pas dans son sens, s'il sent le vent tourner, il se dit, moi, je veux pas faire de réunion publique. Tant pis, salut. Je continue mon projet, quoi. Donc, on enlève petit à petit des possibilités d'intervenir sur les choix qui concernent l'ensemble de la population. Les délais de recours, ils étaient de 4 mois. On nous les diminue à 2 mois pour accélérer l'installation des fermes-usines, des élevages, etc. Ces délais de recours, ils se retrouvent très courts. Donc, ce qui veut dire qu'on a intérêt à aller très vite. Déjà que le fait de créer une association après l'arrêté d'ouverture d'enquête publique, déjà rend l'association inapte à déposer un recours. C'est-à-dire que vous ignorez tout de ce qu'il y a comme projet autour de chez vous. Un jour, il y a un affichage qui dit « il y a une enquête publique sur un projet ». Vous dites « ah, ça me plaît pas du tout, on est plusieurs à penser la même chose, on va faire une association ». En fait, c'est trop tard. C'est-à-dire que vous auriez dû faire l'association avant de savoir qu'il y avait le projet. Ah oui, ah bon, voilà, la loi est faite comme ça. Déjà, on voit les freins qui sont posés à la participation du public aux décisions qui concernent la population. Donc là, la loi Duplomb ne fait que renforcer ces éléments-là, quoi.
1: Du coup, avec Rafu, on va appeler à se mobiliser contre la loi Duplomb. Fin septembre, on va organiser une journée nationale d'action décentralisée partout en France. Si vous avez signé cette pétition contre la loi Duplomb et que vraiment pour vous, c'est pas du tout OK que cette loi passe, que ce gouvernement continue de nous empoisonner, que ces élevages continuent de s'agrandir, on vous invite à vous mobiliser avec nous. Vous pouvez trouver toutes les infos sur le site Résistance aux fermes-usines, tout ça au pluriel. On fera passer un appel à mobilisation et on vous invite à être actifs et actives dans les mouvements sociaux de septembre parce que c'est pas possible ce déni démocratique, on n'en peut plus, on court vers notre perte et c'est pas possible.
0: C'est dangereux. Je repense à cette journaliste qui a eu le toupet d'enquêter sur les fermes-usines et qui s'est retrouvée avec sa voiture sabotée.
1: Est-ce que c'est dangereux de militer contre les fermes-usines? Militer contre les fermes-usines, c'est aller en manif et avoir des tracteurs avec écrit « un bon écolo est un écolo mort ». Enfin, je pense à l'Office français de la biodiversité qui s'est pris des bombes et qui s'est fait détruire ses locaux par la coordination rurale. En fait, c'est pas militer contre la ferme-usine qui est dangereux aujourd'hui, c'est militer et agir pour le bien commun qui devient dangereux parce que en face de nous, il y a des gens qui défendent du profit et qui ont aucune limite et qui fonctionnent comme une mafia. Donc oui, c'est dangereux. Des fois, ça fait peur, en fait, de vouloir défendre ce bien commun. Mais je pense que on est vraiment attaché à la production d'un monde démocratique, social, alimentaire, correct, où en fait les gens sont justement rémunérés. Un monde anticapitaliste, antipatriarcal, alors c'est peut-être des mots assez forts, mais c'est quand même ça la logique pour nous. Et se rattacher à ces valeurs-là et à cette éthique-là et le faire collectivement, ça permet d'affronter ces peurs-là et de se dire que de toute façon, on n'a rien à se reprocher parce qu'on se bat pour un monde meilleur. On se bat pour un monde qui n'empoisonne pas les populations pour faire de l'argent. On se bat pour un monde où les gens ils peuvent vivre de leur travail, où les agriculteurs ne se suicident pas parce que les conditions de travail sont aussi terribles. Et pour moi, ça, c'est vraiment juste la base. On se bat pour pouvoir adapter l'agriculture au réchauffement climatique. L'année dernière, l'été dernier, il y a eu 40% des moissons de blé qui ont été détruites par la pluie à cause du réchauffement climatique. Il y a des troupeaux qui sont morts à cause d'insectes liés au réchauffement climatique. Je pense là à la fièvre catarrhale ovine, par exemple. Ça a des réelles conséquences sur la vie des agriculteurs. Et donc, nous, notre combat, il est juste, il est sain, il est éthique et il est positif. Donc oui, des fois, on doit s'engager dans des rapports de force parce qu'en face de nous, le pouvoir, il est énorme. Mais on n'a pas tort et on est mu par des valeurs de bien commun. Et donc, on affronte la peur collectivement. On est un camp fort, ensemble, uni. Et on est fort. Et radicaux. Et déter.
3: Viens les goûter. Roi d'Espagne, légumes bio. Bien sûr, c'est du quartier. Bien sûr.

0: Tu disais en début d'émission que tu envisageais de t'installer en tant que paysanne. As-tu une idée de à quoi pourrait ressembler ton activité ?
1: Moi, la ferme que j'envisage de créer avec mes partenaires, c'est une ferme en collectif qui produit de la viande, du fromage, des légumineuses, des céréales, qui est un système de prix de soutien et de prix solidaire pour que ces produits-là soient accessibles à tous et à toutes. Une ferme ancrée sur son territoire, un lieu social, d'accueil, d'activités culturelles. Ça va s'appeler la commune ferme, parce que c'est une ferme en commun et c'est une ferme pour tous et pour toutes. Et c'est aussi une ferme où on va se laisser du temps pour continuer à militer contre ce système de l'agro-business et de la mafia agro-industrielle. Moi, je peux pas vivre dans un monde où je laisse les politiques nous empoisonner.
0: Pour continuer à s'informer, RAFU, Résistance aux Fermes Usines, vous avez un site internet ?
1: On a un site internet, on peut s'inscrire sur une liste de diffusion de mails avec des nouvelles régulières. S'il y a des gens qui voient un projet de ferme usine se créer à côté de chez eux, qu'ils n'hésitent pas à nous contacter. Notre coalition, elle est aussi là pour faire de l'entraide entre collectifs, pour se partager des compétences, des expériences. Et on est là pour accompagner tout ça. Et ensemble, on va y arriver. Aujourd'hui, le monde, il a radicalement changé par rapport aux années 50 où il fallait nourrir le monde et où ça a mené à toute cette surconcentration d'élevage. Et c'est pour ça qu'il y a toutes ces conséquences néfastes. Aujourd'hui, on est dans un nouvel ère où il faut prendre en compte les limites planétaires, prendre en compte le revenu des agriculteurs. Et ensemble, on construit ce monde-là, un monde qui articule des conditions décentes de travail pour les agriculteurs et les agricultrices et le respect des limites planétaires, parce que juste, on n'a pas le choix de faire autrement.
2: Ce que je pourrais rajouter comme élément de conclusion, c'est l'aspect de la joie. C'est-à-dire que notre lutte, que ce soit Résistance aux fermes usines ou Bretagne contre les fermes usines, dans nos différents mouvements, on a un élan positif, un élan de solidarité, de lien humain qui est très fort, qui nous soude et qui nous donne l'envie d'avancer ensemble avec une volonté aussi de le faire dans quelque chose de positif, même si cette situation, on la connaît dramatique, tragique sur certains côtés. On ne veut pas se laisser enfermer dans des postures d'opposants, de défaitistes, de ceux qui ont perdu la bataille. Non, nous, on est au contraire orientés vers quelque chose de positif et on sait qu'on va gagner à terme. On ne sait pas par où on va passer, mais on fait appel à la fois à ce qu'on appelle la joie militante et à l'imagination, parce qu'on sera toujours là où on ne nous attend pas et on va bousculer le système, ça c'est sûr.
0: Ça se trouve même des fois, vous faites la fête.
2: Mais oui, bien sûr, et on fait... Ah ben oui, je ne l'ai pas dit, mais ça fait partie, bien sûr, on fait la fête.
0: Merci à vous pour ce moment passé avec vous et à bientôt.
1: À bientôt.
2: À bientôt, à bientôt.
0: Et voilà les amis, n'hésitez pas à aller faire un tour sur le site de RAFU, Résistance aux Fermes Usines. Cette conversation a été enregistrée en août 2025 au génial festival Les Résistantes, qu'on remercie. Vous pouvez télécharger cette émission et plein d'autres sur notre site polemix-et-la-voix-off.com avant qu'on se retrouve très bientôt sur votre radio encore libre, préférée, mais pour combien de temps ? Ce n'est qu'un combat, continuons le début, salut.

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0: propre esprit, cette vieille chose, que le travail serait une torture, un abaissement, une malédiction.
1: La vie, je le sais, ce n'est pas que le travail. Mais il ne faut pas opposer le travail à la vie, parce que le travail, c'est le moyen d'être libre quand on n'a pas de travail.

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0: Merci Seigneur, merci. Ma dit à tout le monde, et puis vous voyez, bah.
1: Maman, Yahweh.
0: Rajoute-moi.

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Adibaya. Cela veut dire. Je crois qu'il faut expliquer un peu hein, le titre de la chanson. Vous arrivez chez un ami. Il ne faut pas entrer sans toquer la porte. Il faut toquer la porte avant d'entrer dans la maison. Parce qu'il y a les gens qui, enfin, ils sont des fous. Ils viennent directement. Et ce n'est pas normal. Enfin, il faut d'abord toquer la porte avant d'y entrer. C'est ça la chanson.

0: Minuit, voici l'heure du crime. Sortant d'une chambre voisine, un homme surgit dans le noir. Il ôte ses souliers, s'approche de l'armoire sur la pointe des pieds et saisit un couteau dont l'acier lui bien aiguisé, puis, masquant ses yeux de fouine avec un pan de son manteau, il pénètre dans la cuisine et, d'un seul coup comme un bourreau, avant que ne crie la victime, ouvre le cœur d'un artichaut.
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Sa main qui tenait toujours mes cheveux a approché mon oreille de sa bouche. Il a grogné. « Alors comme ça, tu veux jouer ?» Il a éloigné mon visage du sien et a abattu son poing sur ma joue. Il a lâché mes cheveux et mon corps s'est écrasé au sol, à côté de celui de Dovka. Elle ne bougeait plus. Sans prendre le temps de voir si elle vivait encore, j'ai enfoui mon visage entre mes bras pour le protéger. Le pied de mon père s'est enfoncé dans mon ventre, avec ses bottines de chasse, des chaussures larges et dures. Le premier coup a bloqué ma respiration. Les autres semblaient vouloir réduire mon appareil digestif en un coulis informe de tissu organique. Le goût ferreux qui emplissait ma bouche me disait qu'il allait finir par y arriver. Mes mains ont voulu protéger mon ventre. Alors il a attrapé ma tête. Sa main immense a saisi ma mâchoire. Ses doigts se sont plantés dans mes joues. Il semblait vouloir écraser mon visage, pulvériser mon existence et mon identité. Je voulais lutter, mais il était trop rapide. Il a frappé encore. Mon arcade a heurté la pierre, beaucoup trop fort. Le choc a résonné jusque dans les racines du cerisier. J'ai senti le sang couler. Je me suis recroquevillée. J'avais vu ma mère tant de fois dans la même posture, terrorisée, attendant que ça passe. Mais moi, je ne pouvais pas rester inerte. Parce que je n'étais pas ma mère, parce qu'il y avait Gilles. Et parce que la bête qui dormait derrière mes tripes venait de se réveiller. Et qu'elle était de mauvais poil. Vraiment. Je l'ai entendu souffler. Je pensais avoir été claire la dernière fois, putain. Elle a gerbé ses petits, encore. Et ils se sont nourris de la violence de mon père et de la force que le champion venait de me donner. La force n'est pas sexuellement transmissible, la scientifique en moi le savait. Mais à cette seconde précise, j'y ai cru. Toute la puissance du champion m'habitait. Son corps était le mien. J'avais sa masse musculaire et son entraînement. Et mon père n'était pas de taille à l'affronter. Il s'est penché sur moi. Il ne se doutait pas de ce qu'il attendait. Cette fois, c'est mon poing, ou celui du champion, ou autre chose qui a bondi. J'ai entendu le crack de son os nasal. Il est tombé à la renverse, sur la table en fer forgé. J'ai eu la sensation précise de posséder des griffes au bout de mes doigts. J'ai lacéré la chair de son visage. Je pouvais sentir les petits morceaux de peau s'agglomérer sous mes ongles. J'ai profité de l'effet de surprise pour me précipiter à l'intérieur de la maison. Dans la cuisine. Je savais qu'à main nue, je ne ferais pas le poids bien longtemps. Le sang qui s'échappait de mon arcade inondait mon œil droit. J'avançais à tâtons. Il y avait un porte-couteau en bois sur le plan de travail. Mon père a franchi la porte vitrée au moment où je sortais le grand couteau à viande. À viande. Ce mot m'a mangé le cerveau. J'ai regardé mon père. Il a regardé le couteau. De petites cascades de sang coulaient de ses narines et des longues plaies qui zébraient ses joues. La première surprise passée, il a ricané. Le jeu lui plaisait. « Qu'est-ce que tu vas faire avec ça, petite fille ?» Les cascades affluaient vers ses lèvres. Ses dents étaient rouges. C'est à ce moment-là que ma mère est entrée. « Tu as vu comme tu l'as bien élevée, ta fille ? Elle baisse dans les bois. Et maintenant, elle veut tuer son papa. » Je ne sais pas pourquoi j'ai pensé tout à coup que j'avais oublié de remettre mon grand pull informe et que j'étais là, face à mon père, avec ma petite robe à fleurs. Ma tenue vestimentaire aurait dû être le dernier de mes soucis, mais ça m'a paru important à cet instant précis. Je ne bougeais plus. Mon père se tenait à 1 mètre de moi et du couteau. Il ne bougeait pas non plus. Ma mère était dans ma vision périphérique. Je ne pouvais pas la voir précisément, mais je savais la tête qu'elle faisait. Elle avait la bouche ouverte et les yeux écarquillés, l'épouvante incarnée, comme Wendy dans Shining de Stanley Kubrick. Qu'est-ce qu'elle souhaitait? Je tenais ce couteau devant moi et je me demandais comment frapper pour être certaine de ne pas le rater. Je savais que je n'aurais pas droit à une deuxième chance. Il faudrait un seul coup, puissant, précis, mortel. Je regardais mon père et la hyène à l'intérieur et je mesurais chaque paramètre, calculais chaque hypothèse. J'essayais d'ignorer la voix qui commençait à s'élever, qui était en train d'envahir mon système sanguin comme un torrent glacé. Pourtant, cette voix s'imposait, plus puissante que la créature dans mes tripes. Enfoncer cette lame dans de la chair vivante était interdit. Viscéralement. Du plus profond de ma condition d'être humain, des millénaires de civilisation ont hurlé que je n'avais pas le droit. Que ça serait pire que la mort.
que je n'étais pas faite comme ça. Cette lame, mon adolescence lacérée, la haine volcanique que je ressentais pour mon père, ses mains de bourreau, son haleine de furoncle, les mots d'amour qu'il ne m'avait jamais dit, les cris de ma mère, le rire de Gilles, d'Ovka. C'était si lourd, et pourtant ça ne pesait rien. Je me suis sentie fatiguée. Si fatiguée que j'ai eu envie que tout se termine. Là, dans cette cuisine. J'étais prête à capituler. Il avait raison. La proie finit par se rendre et par implorer la mort. Le chasseur la libère. Mon père a compris. Il a ricané en s'approchant de moi. Ma petite fille, ma toute petite fille. J'allais mourir maintenant. J'espérais que ça aille vite, qu'il fasse ça proprement. J'ai prié pour que ma mère quitte la pièce, qu'elle ne regarde pas ça. J'étais désolée pour le professeur Pavlovitch aussi. Tout ce temps qu'il avait passé à remplir ma tête d'un savoir qui allait se volatiliser maintenant. J'ai regardé mon père. Je ne sais pas pourquoi quelque chose à l'intérieur de moi a espéré qu'il se transforme tout à coup, qu'il devienne un vrai père. Mais je n'ai vu qu'un prédateur. Sa main a saisi la mienne, celle qui tenait le couteau. J'ai senti son sang chaud sur mes doigts. Tu es trop faible, ma petite fille. Il a pris le couteau. Mes doigts n'ont pas lutté. J'ai senti la lame sur ma gorge. J'ai pensé, comme ça, d'accord. Je n'avais pas peur. Et je savais une chose, je n'étais pas faible. J'acceptais ma mort à l'âge de 15 ans. J'avais entrevu tout ce que la vie avait de merveilleux à m'offrir. J'avais vu l'horreur et j'avais vu la beauté. Et la beauté avait gagné. Je n'étais pas faible. J'acceptais de perdre Gilles pour toujours, de ne pas revenir le sauver. Je n'étais pas faible. Je n'étais pas une proie. Avant de trancher ma carotide, mon père a approché son visage à quelques centimètres du mien.

Une deuxième silhouette est apparue à côté de celle de ma mère. Mon père a tourné la tête. Gilles le tenait en joue avec une arme de poing. Je n'y connaissais rien en armes, mais j'ai vu à la tête de mon père que ça n'était pas un jouet. Elle avait l'air immense dans la petite main de mon frère. Il n'avait que 11 ans, c'était un enfant. Il m'a semblé si petit tout à coup. Un petit garçon. J'ai regardé l'arme dans sa main et j'ai repensé à la glace vanille fraise. C'était il y a 5 ans. Et je revoyais Gilles, pour la première fois depuis l'accident du glacier. Il était là. Mon tout petit frère. Les seins qui grouillaient dans sa tête semblaient s'être dissipés. Il pleurait. Mais sa main ne tremblait pas. La tribu avait repris le contrôle dans sa tête. Je pouvais entendre les hurlements de victoire du village de résistants. Mon père m'a lâché. Gilles, donne-moi ça. On aurait dit un dompteur qui aurait perdu le contrôle d'un de ses fauves. Gilles ! Gilles ne bougeait pas. Gilles, tire ! Ma mère, elle avait dit ça. Vraiment ? Mon père a tourné la tête vers elle. Oui, vraiment. Elle savait que s'il ne mourait pas ce soir, il la tuerait pour ces deux mots-là. Mais elle aussi, elle était épuisée. Il fallait que quelque chose se termine. En réalité, c'était peut-être la seule chose que nous partagions tous les quatre. L'envie d'en finir avec cette famille. Je me suis demandé si nous avions vécu un seul moment heureux ensemble. Je me suis souvenue de vacances au bord d'un lac, quelque part en Italie. J'avais peut-être 7 ou 8 ans. Une promenade dans un joli village. Nous étions sur un pont de pierre. Mon père photographiait la rivière et derrière nous, un type avait appelé son gamin. Le type était immense. Un physique d'éleveur de taureaux. Et il avait une voix ridicule. Un filet aigu et étranglé. On aurait dit une petite chèvre enrhumée. Mes parents avaient éclaté de rire. Ensemble. Gilles et moi avions suivi. Gilles riait sans comprendre pourquoi, comme les petits le font, juste pour se sentir inclus dans le monde des grands. Le type avait remarqué qu'on se moquait de lui, alors nous étions partis vers les ruelles, en rigolant, comme des mauvais élèves. Ce moment de joie avait existé. Mais il avait été si fugace qu'on pouvait le qualifier d'heureux hasard. Et ce soir, notre famille allait disparaître. L'injonction de ma mère était inutile. Gilles avait déjà pris sa décision. Mon père a compris. Tout le monde a compris. Gilles a tiré. J'ai d'abord entendu le bruit sec du couteau quand il est tombé sur le lino. Le corps de mon père l'a suivi. Il s'est étalé sur le sol, comme avait dû le faire avant lui tous les corps empaillés dans la chambre des cadavres. Mais il n'était pas mort. Gilles avait tiré dans son ventre. Son énorme masse s'est mise à se contorsionner comme un poisson sur le pont d'un bateau de pêche. Ses deux mains essayaient de retenir le sang qui s'échappait. Il ressemblait à un animal. Plus que jamais, on était dans le grand ordre naturel, où chaque organisme lutte pour sa survie. Le corps de mon père se révoltait, refusait sa propre mort. Gilles était trop adroit pour avoir raté son coup. Il savait exactement où il avait tiré. Il voulait une agonie à la hauteur de la vie de notre père. L'odeur du sang s'est répandue, cette odeur tiède et nauséeuse. Les yeux de mon père roulaient dans leurs orbites. Ils ressemblaient à ces masques d'Halloween au regard blanc. De ses lèvres coulait un filet de bave sanguinolente. Ma mère le regardait, les mains jointes devant la bouche. Gilles avait le visage satisfait de celui qui vient d'accomplir une tâche utile à la collectivité, comme balayer un gros tas de feuilles mortes sur un trottoir. Moi, je voulais que ça s'arrête. Maintenant. Gilles, termine, s'il te plaît. Je ne pleurais pas. Je savais que ça viendrait plus tard. Il s'est approché de mon père. Sa grande carcasse convulsait. Sa gorge émettait un hoquet qui aurait pu être drôle dans d'autres circonstances. Avec une assurance d'expert, Gilles a dit « C'est presque fini, tu sais. » Je m'en foutais du « presque ». Je voulais que ça s'arrête. « S'il te plaît. » Il a pointé l'arme vers le visage de mon père, ou de ce qu'il en restait. Un sac de douleur abjecte. Gilles a tiré. La balle est passée à travers sa pommette, lui pulvérisant le visage. Son corps a arrêté de fonctionner aussi vite que si on avait poussé sur un interrupteur.
Off. Off, papa. On dit que le silence qui suit Mozart, c'est encore du Mozart. On ne dit rien sur le silence qui suit un coup de feu et la mort d'un homme. J'imagine qu'on n'est pas si nombreux que ça à l'avoir entendu. J'ai levé les yeux vers Gilles. Il était là. Mon tout petit frère. Il était là et il pleurait. C'est comme si on me l'avait ramené de chez les morts. La vermine ne l'avait pas tué. Je ne sais pas pourquoi. J'ai fredonné la valse des fleurs de Tchaïkovski. Peut-être que je voulais que cette chanson-là soit mon chiffon à mauvais souvenir, que je ne voulais pas en salir une autre. La terreur est partie. Elle m'a quitté comme une meute de loups décide d'abandonner une traque. Je ne me souviens pas bien des semaines qui ont suivi la mort de mon père. C'est un brouillard blanc dans lequel seuls quelques fragments apparaissent. Le corps de Dovka que j'ai enterré dans le jardin. Des auditions de police. Le seul élément qui les a intrigués, c'était l'arme. Ils ne comprenaient pas d'où elle venait. Elle n'appartenait pas à mon père. Elle n'appartenait à personne. Son numéro de série ne correspondait à rien. Ils sont remontés jusqu'au fabricant qui leur a répondu que ce modèle ne faisait même pas partie de son catalogue. J'ai entendu un inspecteur dire à ma mère « Ça n'a aucun sens, cette arme n'existe pas. » L'explication de Gilles n'était pas claire. Je l'ai trouvé dans le tiroir de mon bureau à côté de mon couteau de chasse. Et il y avait ces mots, gravés sur la crosse. « L'avenir veille sur toi. » Ça les a fatigués de ne pas comprendre. Et la légitime défense ne faisant aucun doute, la mort de mon père est partie moisir dans une boîte en carton, sur l'étagère des dossiers classés. J'ai compris que j'avais réussi, quelque part dans le futur.

Assise sur le banc en pierre devant notre maison, j'ai regardé les déménageurs remplir un camion avec les trophées de mon père. Une arche de Noé morte. Un collectionneur a acheté tout le lot. Je crois que ma mère l'avait laissé pour un prix ridicule. Gilles est venu s'asseoir à côté de moi. On a regardé le haillon se refermer sur les yeux jaunes de la hyène. Je savais qu'elle ne me quitterait jamais vraiment. Le camion a remonté la rue et j'ai fermé les yeux. La deuxième partie de ma vie a débuté à cette seconde précise. Le jour finissait et mon histoire commençait. Il y avait ce que je devais oublier. La peur sauvage, sanguinaire, qui s'enroulait autour de ma gorge et qui me susurrait que je n'étais qu'un tas de chair et de nerfs. Cette chose me fredonnait que ce qui me séparait de la souffrance était aussi fin et fragile que la fontanelle d'un nouveau-né. Et il y avait ce que je devais garder. Le souffle du crépuscule sur mes paupières. La bête enragée qui s'était rendormie au fond de mon ventre. Les mains du champion que je pouvais encore sentir sur mes hanches. Et le sourire de Gilles.

La vraie vie d'Adeline Dieudonné, lue par l'auteur. Cet ouvrage a été publié sous la direction de Julia Pavlovitch, avec le soutien de la Fédération Wallonie-Bruxelles.

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